0: alternant soleil-nuage avec 30% de probabilité d'averse en après-midi, avec des nappes de brouillard qui se dissipent le matin, des vents du nord-ouest à 20, des rafales à 40, maximum de 24 et un humidex de 25.
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0: Alternance soleil-nuage avec 60 % de probabilité d'averse avec risque d'orage, maximum de 25, humidex de 30. Ce soir et la nuit prochaine, partiellement nuageux. 30 % de probabilité d'averse en soirée avec un dégagement tard ce soir, un minimum de 13. Et demain samedi, du soleil le matin et tôt en après-midi, ça devient alternance soleil-nuage avec 30 % de probabilité d'averse en après-midi avec des nappes de brouillard qui se dissipent le matin, des vents du nord-ouest à 20, des rafales à 40, maximum de 24 et un humidex de 25.
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0: Alternance soleil-nuage avec 60 % de probabilité d'averse avec risque d'orage, maximum de 25, humidex de 30. Ce soir et la nuit prochaine, partiellement nuageux. 30 % de probabilité d'averse en soirée avec un dégagement tard ce soir, un minimum de 13. Et demain samedi, du soleil le matin et tôt en après-midi, ça devient alternance soleil-nuage avec 30 % de probabilité d'averse en après-midi avec des nappes de brouillard qui se dissipent le matin, des vents du nord-ouest à 20, des rafales à 40, maximum de 24 et un humidex de 25.
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0: Aujourd'hui, mardi, du soleil le matin et tôt en après-midi, ça devient alternance soleil-nuage avec 30% de probabilité d'averse en PM. Risque d'un orage tard en après-midi avec des nappes de brouillard qui se dissipent le matin. Des vents du sud-ouest à 20 km/h, rafale à 40, un maximum de 29 et un humidex de 34. Dans la nuit de mardi à mercredi, des averses ou orages, minimum de 16. Et mercredi, alternance soleil-nuage avec 30% de probabilité d'averse et un maximum de 26.
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0: Aujourd'hui, mardi, du soleil le matin et tôt en après-midi, ça devient alternant soleil-nuage avec 30% de probabilité d'averse en PM. Risque d'un orage tard en après-midi avec des nappes de brouillard qui se dissipent le matin. Des vents du sud-ouest à 20 km/h, rafale à 40, un maximum de 29 et un humidex de 34. Dans la nuit de mardi à mercredi, des averses ou orages, minimum de 16. Et mercredi, alternant soleil-nuage avec 30% de probabilité d'averse et un maximum de 26.
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0: Aujourd'hui, mardi, du soleil le matin et tôt en après-midi, ça devient alternant soleil-nuage avec 30 % de probabilité d'averse en PM. Risque d'un orage tard en après-midi avec des nappes de brouillard qui se dissipent le matin. Des vents du sud-ouest à 20 km/h à Fala 40, un maximum de 29 et un humidex de 34. Dans la nuit de mardi à mercredi, des averses ou orages, minimum de 16. Et mercredi, alternant soleil-nuage avec 30 % de probabilité d'averse et un maximum de 26.
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0: Aujourd'hui, mardi, du soleil le matin et tôt en après-midi, ça devient alternant soleil-nuage avec 30% de probabilité d'averse en PM. Risque d'un orage tard en après-midi avec des nappes de brouillard qui se dissipent le matin. Des vents du sud-ouest à 20 km/h, rafale à 40, un maximum de 29 et un humidex de 34. Dans la nuit de mardi à mercredi, des averses ou orages, minimum de 16. Et mercredi, alternant soleil-nuage avec 30% de probabilité d'averse et un maximum de 26.
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0: Aujourd'hui, mardi, du soleil le matin et tôt en après-midi, ça devient alternant soleil-nuage avec 30 % de probabilité d'averse en PM. Risque d'un orage tard en après-midi avec des nappes de brouillard qui se dissipent le matin. Des vents du sud-ouest à 20 km/h à Fala 40, un maximum de 29 et un humidex de 34. Dans la nuit de mardi à mercredi, des averses ou orages, minimum de 16. Et mercredi, alternant soleil-nuage avec 30 % de probabilité d'averse et un maximum de 26.
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1: Aujourd'hui, mardi, du soleil le matin et tôt en après-midi, ça devient alternant soleil-nuage avec 30% de probabilité d'averse en PM. Risque d'un orage tard en après-midi avec des nappes de brouillard qui se dissipent le matin. Des vents du sud-ouest à 20 km/h à Fala 40, un maximum de 29 et un humidex de 34. Dans la nuit de mardi à mercredi, des averses ou orages, minimum de 16. Et mercredi, alternant soleil-nuage avec 30% de probabilité d'averse et un maximum de 26.
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1: Dans la Ligue de baseball intermédiaire de la vallée d'Amiramichi, les Aigles de Tracadie se sont inclinés par la marque de 9-8 face aux Cardinals de Newcastle hier soir à Newcastle. Le meilleur frappeur pour les Aigles a été Zachary Saunier-Leboutier avec un double et un simple ainsi que deux points produits. Le lanceur gagnant a été Brett Francis tandis que Frédéric Denis-Benoît a encaissé la défaite. Ce soir, les Aigles joueront à Chatham face aux Tigers à partir de 19h30. Les Aigles de Tracadie ont présentement une fiche de 2 victoires et 10 revers. Au soccer senior, le prochain match de la Ligue de soccer senior de la Côte-Nord aura lieu demain soir à Petit Rocher, alors que le Morden Pumps and Metal Chaleur recevra le Restigouche United. Ensuite, la saison régulière se conclura la fin de semaine prochaine, alors que l'équipe service financier Tracy Grant Chaleur affrontera le Morden Pumps and Metal Chaleur à Petit Rocher dimanche à 18h. Plus tôt, à 14h, le FC Peninsule se rendra à Edmundston pour affronter le FC Edmundston. Le match de quart de finale aura ensuite lieu le 22 juillet prochain. Au tennis, le club tennis Chaleur a publié ses classements en date du 12 juillet dernier. Chez les dames, dans la division élite, Megan Guérette mène avec 6 victoires et aucune défaite, bon pour 972 points. Elle devance Dani Aubé, qui a 4 victoires et 3 revers pour 699 points. Mélanie Côté suit avec 4 victoires en 4 matchs. Dans la division Challenger, Julie Daigle est en première place avec 7 victoires et aucune défaite, une fiche bonne pour 1134 points. Chez les hommes, dans la division élite, Renaud Roy est maintenant au premier rang avec 9 victoires en 10 matchs, avec un total de 1468 points. La deuxième place appartient à Jean-Luc Breyer, qui a une fiche de 8 victoires et 1 défaite. Dans la division Challenger 1000, Alexandre Lissandro est le meneur avec 847 points, obtenus avec 5 victoires et 1 défaite. Dans la division Challenger 750, le meilleur est Nicolas Haché avec une fiche de 5 victoires en 5 matchs. Et finalement, dans la division Challenger 500, Felix Breyer est en tête avec 4 victoires et 1 défaite, une fiche bonne pour 685 points. Dans la division junior sous 16 ans, le meneur est Caim Cabrera avec 3 victoires et aucune défaite, une fiche bonne pour 330 points. Au hockey universitaire féminin, les Aigles Bleus de l'Université de Moncton tiendront un camp d'été du 24 au 27 août prochain à l'Arena Gilles-Louis Lévesque de Moncton. C'est une occasion unique pour les jeunes hockeyeuses de rencontrer une joueuse des Aigles Bleus et de vivre une expérience enrichissante sur la glace. Les inscriptions sont ouvertes au site seps.umoncton.ca. Et finalement, au golf, les Timberwolves de Miramichi tiendront un tournoi levée de fonds le jeudi 3 septembre prochain au Miramichi Golf and Country Club. Le coût pour une équipe de 4 participants est de 600 $. C'est à le sport régional.
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2: En ce mardi 14 juillet 2026, bon début de journée. J'espère que vous allez bien, que la chaleur est pas trop. Hey, c'est assez intense quand même. L'air climatisé roule de plusieurs jours de suite. À notre émission d'aujourd'hui, on va parler de l'aquarium et centre marin du Nouveau-Brunswick à Chipagan, des activités vers 8h40. On recevra Paul Thériault du centre-ville de Batters qui viendra nous parler d'une activité. Il y a les journées hospitalité qui commencent aujourd'hui. On vous donnera le programme des activités. On aura nos jeux Flaméo. Notre jeu également attend une seconde vers les 8h10. De la bonne musique, des billets à donner aussi. Festival acadien de Caraquet, journée hospitalité aussi. Surveillez ça. Et on va commencer en parlant de météo pour aujourd'hui. Alternance soleil-nuages. Devenant nuageux cet après-midi, suivi d'averses ou quelques orages. On aura des vents du sud-ouest à 20 km à l'heure en mi-journée. On prévoit encore une journée chaude et humide, plus qu'hier. On prévoit 29 aujourd'hui, l'humidex à 36, l'indice UV de 8 ou 13 élevé. Averses ou quelques orages, 500 tard ce soir, ça va se dégager par la suite. On aura reçu une quinzaine de millimètres de pluie. Sous les averses plus fortes, avec un minimum de 18. Demain, soleil le matin et tôt l'après-midi. Soleil-nuage avec 60 % de probabilité d'averse tard en après-midi. Risque d'un orage tard en après-midi demain. On prévoit un maximum de 25, l'humidex à 28. Jeudi, soleil-nuage, 30 % de probabilité d'averse, on prévoit 22. Vendredi, samedi, dimanche et lundi, encore du beau temps. Soleil-nuage, on prévoit 24 vendredi, 25 samedi, 21 dimanche et 24 lundi. Le soleil s'est levé à 5h39, va se coucher à 21h17. C'est encore relativement doux. Ouais, c'est 17 partout ce matin en moyenne. Dans le nord-est, je vous souhaite une très, très belle journée.

0: Josiane avec Toxic, c'est le temps de vous livrer des grands titres, des nouvelles qu'on va vous servir à compter de 7 heures. Chibaga en place au Festival des pêches et de l'aquaculture. Yannick a parlé à la présidente. Un grand requin blanc se dirige vers Chibaga. On parlera de la péninsule acadienne d'un automobiliste, épinglé pour excès de vitesse. Et Nourrisson, le coroner en chef du Nouveau-Brunswick, signale des pratiques de sommeil dangereuses. Alors, c'est ce qui va être inclus dans nos nouvelles de 7 heures. Et on continue, bien sûr, de suivre l'actualité pour vous.
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2: Gens qui viennent de se lever, on vous souhaite un bon début de journée. Nous sommes le mardi 14 juillet, c'est la fête de nos amis français. Ce matin, la fête nationale. Et ça donne bien, puisqu'on va en parler tantôt au sport. La France dispute la demi-finale à la Coupe du monde de soccer. La France qui va jouer donc à 16h cet après-midi contre l'Espagne. Je vous donnerai d'autres détails tantôt. Côté température, 17 degrés péninsule, région chaleur. On a 16 Charlevoix-Hamilton. Il n'y a pas d'humidex ce matin. On a Miramichi 18 et 16 du côté de l'île Miscou.
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0: Côté météo, une autre journée chaude et humide. Soleil nuage pour aujourd'hui, devenant nuageux cet après-midi, suivi d'averses ou quelques orages. On aura un maximum de 29, l'humidex à 36, l'indice UV de 8 ou très élevé. Averses ou quelques orages cessant tard ce soir, ça va se dégager par la suite. On prévoit 15 mm de pluie par endroit, avec un minimum de 18. Demain, c'est du soleil le matin et tôt l'après-midi. Soleil nuage avec 60% de probabilité à la averse tard en après-midi. Risque d'un orage tard en après-midi demain. On prévoit 25, humidex à 28. Jeudi, soleil nuage, 30% de probabilité d'averse, on prévoit 22. Et pour vendredi, samedi, dimanche et lundi, soleil nuage, bonne nouvelle. 24 vendredi, 25 samedi, 21 dimanche et 24 lundi. Qu'est-ce qu'on a comme température? On a autour de... c'est 17 en moyenne dans le nord-est de la province. Ça dépend des secteurs, là. L'aéroport, oui, c'est 17 en moyenne. On ne jouera pas sur les virgules.
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2: Dans la Ligue de baseball intermédiaire de la vallée d'Amiramichi, les Aigles de Tracadie se sont inclinés par la marque de 9-8 face aux Cardinals de Newcastle hier soir à Newcastle. Le meilleur frappeur pour les Aigles a été Zachary Saunier-Leboutier avec un double et un simple, ainsi que deux points produits. Le lanceur gagnant a été Brett Francis, tandis que Frédéric Denis-Benoît a encaissé la défaite. Ce soir, les Aigles joueront à Chatham face aux Tigers à partir de 19h30. Les Aigles de Tracadie ont présentement une fiche de 2 victoires et 10 revers. Au soccer senior, le prochain match de la Ligue de soccer senior de la Côte-Nord aura lieu demain soir à Petit-Rocher, alors que le Morden Pumps and Metal Chaleur recevra le Restigouche United. Ensuite, la saison régulière se conclura la fin de semaine prochaine, alors que l'équipe service financier Tracy Grant Chaleur affrontera le Morden Pumps and Metal Chaleur à Petit-Rocher dimanche à 18h. Plus tôt, à 14h, le FC Péninsule se rendra à Edmundston pour affronter le FC Edmundston. Le match de quart de finale aura ensuite lieu le 22 juillet prochain. Au tennis, le club tennis Chaleur a publié ses classements en date du 12 juillet dernier. Chez les dames, dans la division élite, Megan Guéret mène avec 6 victoires et aucune défaite, bon pour 972 points. Elle devance Dani Aubé, qui a 4 victoires et 3 revers pour 699 points. Mélanie Côté suit avec 4 victoires en 4 matchs. Dans la division Challenger, Julie Daigle est en première place avec 7 victoires et aucune défaite, une fiche bonne pour 1134 points. Chez les hommes, dans la division élite, Renaud Roy est maintenant au premier rang avec 9 victoires en 10 matchs avec un total de 1468 points. La deuxième place appartient à Jean-Luc Breyer qui a une fiche de 8 victoires et 1 défaite. Dans la division Challenger 1000, Alexandre Lissandro est le meneur avec 847 points obtenus avec 5 victoires et 1 défaite. Dans la division Challenger 750, le meilleur est Nicolas Haché avec une fiche de 5 victoires en 5 matchs. Et finalement, dans la division Challenger 500, Félix Breyer est en tête avec 4 victoires et 1 défaite, une fiche bonne pour 685 points. Dans la division junior sous 16 ans, le meneur est Caim Cabrera avec 3 victoires et aucune défaite, une fiche bonne pour 330 points. Au hockey universitaire féminin, les Aigles Bleus de l'Université de Moncton tiendront un camp d'été du 24 au 27 août prochain à l'aréna Gilles-Louis Lévesque de Moncton. C'est une occasion unique pour les jeunes hockeyeuses de rencontrer une joueuse des Aigles Bleus et de vivre une expérience enrichissante sur la glace. Les inscriptions sont ouvertes au site seps.umoncton.ca. Et finalement, au golf, les Timberwolves de Miramichi tiendront un tournoi levée de fonds le jeudi 3 septembre prochain au Miramichi Golf and Country Club. Le coût pour une équipe de 4 participants est de 600 $. C'est à le sport régional.
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0: La France et l'Espagne croiseront le fer en demi-finale de la Coupe du monde de soccer aujourd'hui. Je suis justement en train de vérifier l'heure. C'est bien 16 heures. L'équipe qui remportera affrontera la nation gagnante d'un duel entre l'Angleterre et l'Argentine prévu demain 16 heures lors de l'autre demi-finale. Alors, c'est les deux équipes gagnantes s'affronteront dimanche lors de la finale. La France a triomphé en 2018 avant de s'incliner face à l'Argentine en finale il y a 4 ans. Le CF Montréal, toujours au soccer, affrontera les Whitecaps de Vancouver en demi-finale du championnat canadien. Les Whitecaps ont livré une nulle de 1-1 au Cavalry FC hier pour remporter la série par un pointage cumulé de 5-2. Et il y avait le concours du coup de circuit. Hier, en marge du match des Étoiles, le voltigeur des Cards de Saint-Louis, Jordan Walker, a ouvert la machine en finale et il a remporté le concours de circuit. Walker a cogné une longue balle lors de ses 5 derniers élans Et il a 5 derniers années envoyé, il a éliminé le favori local Carl Schwarber, faisant fi des huées pour devenir le premier joueur des Cards à gagner cet événement. 6h35, oui. J'espère que vous allez bien. Mardi aujourd'hui, 14 juillet, nous aurons des gens du Centre d'Aquarium et Centre Marin du Nouveau-Brunswick à Chipagan vers les 8h40. On devrait parler à Paul Thériault des activités du centre-ville en marge des journées hospitalité vers les 7h40. On aura nos concours, notre concours Flaméo. Notre concours également à 8h10 attend une seconde. On aura des billets pour les journées hospitalité. Je ne sais pas si ce sera pour vendredi et samedi, mais préparez-vous. D'ici 9h, j'aurai une paire à vous donner. On aura également des billets pour le Festival acadien de Caraquet. Tout ça, c'est à venir. Matin Nord-Est. On vous souhaite une belle journée. En musique, Lindsay L.
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1: 6h45, du côté du showbiz, je vous parle de Pitbull. Il peut maintenant ajouter un exploit plutôt surprenant à sa longue liste de réalisations. Lors d'un concert présenté à Hyde Park à Londres, le célèbre chanteur américain a été au cœur d'un moment complètement inusité avec des milliers de ses admirateurs qui ont participé à un rassemblement hors du commun. Au total, 22 141 fans ont enfilé des perruques de chauve en latex, un peu comme mon style, afin de tenter d'établir un nouveau record du monde Guinness. L'événement aussi original qu'amusant a rapidement attiré l'attention puisque les spectateurs ne se sont pas contentés de porter le faux crâne chauve. Plusieurs d'entre eux ont également choisi de reproduire le style emblématique de Pitbull avec des costumes élégants, des lunettes d'aviateur noires et des faux barbichettes, rappelant l'image que l'artiste cultive depuis plusieurs années. Cette tendance qui est devenue une véritable marque de reconnaissance chez ses admirateurs. Alors, je ne sais pas si ça va être homologué, l'article ne le dit pas, mais ça donne une raison pour l'écouter. Puis là, ben, j'ai trouvé l'information juste avant d'entrer en onde. Alors, on va aller chercher avec notre ordinateur une chanson de Pitbull. On va faire ça le plus rapidement possible. Si je peux la trouver là. Pitbull. Qu'est-ce qu'on écoute ce matin? Je voudrais... on va écouter... On va l'écouter celle-là. Voici Pitbull!

0: Bon, ben, je vous arrête ça tout de suite. C'est pas la meilleure de Pitbull. Celle que je voulais trouver, je l'ai trouvée. On se reprend. Voici Fireball. Un petit peu meilleur, je pense.
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0: 16h54, un peu d'actualité. Troisième nuit de frappe. L'armée américaine affirme avoir mené de nouvelles frappes sur une vaste zone du territoire iranien. Les médias iraniens ont rapporté des explosions dans des villes portuaires. Ce qui fait que le prix du baril de pétrole encaisse encore une fois. On était à 73 $ hier. On est à 80 $ le baril ce matin.
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1: Il est 7h, bon début de journée. Nous sommes le mardi 14 juillet.
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2: Bon mardi, au microphone, Yannick Owens. Voici vos informations. Le Festival des pêches et de l'aquaculture du Nouveau-Brunswick a pris son envol samedi dans la municipalité de Chipagan. Présenté du 11 au 19 juillet, il s'agit du plus ancien festival de la péninsule acadienne, célébrant le riche patrimoine maritime et l'industrie de la pêche commerciale locale. Sa présidente, Vanessa Duguay.
3: Pour être très honnête avec toi, c'est sûr que le festival cette année a commencé un peu, je pourrais dire, un petit peu en anglais rock'n'roll, mais quand même, on a eu les petites pièces. Puis cette activité-là, je pense que c'est toujours une bonne manière de donner un coup d'envoi au festival. Il y a eu énormément de gens. Je trouve que c'est quand même important de redonner à la communauté pour que la communauté nous redonne. Et qu'on était vraiment contents que là, il y a eu beaucoup de participation. Puis je pense que ça va juste être une belle continuité pour le restant de la semaine.
2: Le festival propose à nouveau cette année une programmation très variée pour toute la famille. Des activités, notons la présence du Cirque Campbell du 15 au 19 juillet à l'Aréna Réal Cormier, la course et marche du festival, ainsi que le party, le cochon. À nouveau, Madame Duguay.
3: Oui, ben on est vraiment chanceux parce que le cirque vient juste à Chipagan dans la péninsule acadienne. Ça fait que c'est sûr que ça va chercher un peu plus de monde dans chaque région qui est voisinante. On espère fortement qu'il y aura une belle participation au Cochran. Mais ça, c'est sûr que les adultes seront au Cochran, les enfants seront au cirque. Mais on va avoir Moyenne Rigue, ensuite de ça, on va avoir Beaumont qui commence vraiment de plus en plus à se faire connaître aussi. Puis pour terminer la soirée, on aura Alter Ego.
2: Un grand requin blanc nage présentement dans les eaux du Saint-Laurent, non loin de la municipalité de Chipagan. Bella, une femelle mesurant 10 pieds 2 pouces et pesant 729 livres, est suivie de près par O-Search, une organisation mondiale à but non lucratif reconnue pour ses recherches scientifiques innovantes sur les grands prédateurs marins, en particulier les grands requins blancs. Elle a été marquée puis relâchée dans la baie de Mahone en Nouvelle-Écosse. Cette opération s'inscrit dans une initiative de recherche plus vaste, visant à mieux comprendre les déplacements, les comportements et le cycle de vie des grands requins blancs durant leur présence saisonnière dans le Canada Atlantique. Les eaux de la région abritent des colonies de phoques qui sont une source de nourriture privilégiée pour ces grands prédateurs. Un automobiliste a été intercepté par la Gendarmerie royale du Canada au Nouveau-Brunswick la semaine dernière, après avoir roulé à près de 3 fois la limite permise à Inkerman. Par voie de statut Facebook, elle montre épingler une camionnette Chevrolet Avalanche de couleur noire sur la route 113, roulant à 140 km/h dans une zone de 50 km/h. Le conducteur s'est vu infliger une amende de 1 204,50 $ et le véhicule a été mis en fourrière pour 30 jours au frais du propriétaire. La GRC rappelle que les excès de vitesse mettent en danger la vie de tous les usagers de la route et invite les automobilistes à respecter les limites de vitesse afin d'assurer la sécurité de tous. Et un nouveau rapport du coroner en chef du Nouveau-Brunswick indique que les pratiques de sommeil dangereuses ont joué un rôle dans 36 % des décès de nourrissons survenus dans la province entre 2020 et 2025. Selon le médecin légiste, ces pratiques dangereuses comprennent notamment le fait de coucher les nourrissons sur le côté ou sur le ventre, le partage du lit, le fait de les coucher dans un lit d'adulte ou sur un divan, ainsi que la présence de literies moelleuses ou de jouets dans l'environnement de sommeil. Le rapport indique que les conditions de sommeil dangereuses ont été une cause directe ou un facteur contribuant dans le décès de 20 enfants de moins de 2 ans entre janvier 2020 et septembre 2025. Le coroner précise que, dans 16 de ces 20 cas, les pratiques dangereuses étaient directement liées à la cause du décès. Et voilà, c'est ce qui complète votre bulletin d'information.
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1: Alternance soleil-nuages pour aujourd'hui, devenant nuageux cet après-midi, suivi d'averses ou quelques orages. On prévoit 29 aujourd'hui, humidex à 36, l'indice UV de 8 ou 13 élevé. Averses ou quelques orages, cessant tard ce soir, dégagement par la suite. On recevra 15 mm par endroit, avec un minimum de 18. Et demain, c'est du soleil tôt le matin. C'est du soleil le matin et tôt en après-midi. Soleil nuage par la suite avec 60 % de probabilité d'averse tard en après-midi. Risque d'un orage tard en après-midi demain avec un maximum de 25, humidex à 28. On a 17 degrés en moyenne. Il est 7h05.
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0: 8h08, bon début de journée. Il y a des gens qui viennent de se lever. Merci d'être avec nous ce mardi 14 juillet. Paul Thériault sera avec nous de Centreville Batters vers les 7h40 pour nous parler des activités qu'il y aura au Centreville dans le cadre des journées hospitalité. On est en plein dedans. Alors, c'est à venir là, dans une trentaine de minutes. Pour le moment, on va jouer au cours des prochaines minutes à notre question Flaméo. Vous voulez être finaliste pour le tirage de notre carte cadeau de 40 $ de vendredi, 727-1122, 546-1122. Je prends le sixième appel.
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1: Et on joue ce matin avec Vincent Boudreau de Sainte-Rose. Bonjour, Vincent.
0: Bonjour, bonjour.
1: Vincent, qui, je pense, est signaleur routier aussi. Hein?
0: Oui.
1: OK, exactement. Alors, on a trois questions, 20 chances par question. Aussitôt que je vous donne un indice, vous perdez 5 points jusqu'à concurrence de 5 points. Et si vous n'avez pas de réponse, vous n'avez pas de points. Alors, on va y aller tout de suite de la première question. Vous êtes prêts?
0: Oui.
1: Je sais que vous avez de l'aide autour, alors c'est un travail d'équipe. Quelle est la seule chose qui peut détruire un diamant? Première question pour 20 points. Est-ce qu'on a une réponse? T'en prends une réponse?
0: Je dirais du diamant.
1: Du diamant? Non. Pour 15 points, sensation.
0: Sensation fort?
1: Non, non. On cherche qu'est-ce qui peut détruire un diamant.
0: Ah.
1: Pour 10 points, énergie. Pas nécessairement facile. Une réponse?
0: Non, j'en ai pas.
1: Pour 5 points, brûlant. Réponse?
0: Non, j'en ai pas.
1: Ah, on cherchait la chaleur intense.
0: Okay.
1: C'est ce qui peut détruire un diamant. Vous allez vous reprendre. Deuxième question. Quel animal est immunisé contre quel animal est immunisé contre presque toutes les maladies? On cherche un animal immunisé presque contre toutes les maladies.
0: Contre toutes les maladies?
1: Réponse?
0: Le requin?
1: Le requin, c'est une excellente réponse. 15 points. Et on va terminer avec une dernière question. Au Canada, l'âge moyen pour le faire pour la première fois est de 29 ans pour les hommes et de 27,4 ans pour les femmes. Qu'est-ce qu'on cherche? Une réponse?
0: Non, j'en ai pas.
1: Pour 15 points, contrat.
0: Un contrat?
1: Pour 15 points, c'est l'indice. Contrat.
0: Mariage?
1: Mariage? Bonne réponse. Bravo. 15 points, ça vous fait 30 points. Alors, vous êtes le meneur pour cette semaine. Si vous demeurez meneur jusqu'à vendredi, vous gagnerez notre carte cadeau de 40$ du restaurant Flaméo. Merci, Vincent.
0: Ah ben, on va me faire une belle semaine.
1: Oui, bonne journée. Ben, avec votre gang. Vous.

Presque 7h19, on n'a pas de souhait d'anniversaire du public. Je vais aller vérifier mon courriel, on ne sait jamais. Non, on n'a pas de souhait. Si c'est votre anniversaire en cette journée fête nationale des Français, les Français qui vont jouer d'ailleurs la demi-finale de la Coupe du Monde à compter de 16h aujourd'hui contre l'Espagne. Alors, si c'est votre anniversaire aujourd'hui, on vous souhaite de passer une très, très belle journée. En musique, les gars du Nord avec « Je m'en vais par là ».

7h22, j'ai à vous donner ce matin une paire de billets pour le Festival acadien de Caracat. 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Je veux que vous me nommiez un des artistes. 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Vous me nommez un des trois artistes, je vous donne une paire de billets. 727-1122, 546-1122. Je vais prendre l'appel numéro 4.

C'est la toute dernière de Katy Perry, Watch It Burn. Félicitations à Stéphane Robichaud de Six Roads. Se mérite une paire de billets pour aller voir Suroi et La Trappe. 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
7: Alternance soleil-nuages, devenant nuageux cet après-midi, avec suivi d'averses de quelques orages. Maximum de 29 aujourd'hui, luminex à 36, lundi suivi de 8 ou 13 élevés. Averses ou quelques orages, c'est sans tard ce soir, ça va se dégager par la suite. 15 mm de pluie par endroit, avec un minimum de 18. Demain, c'est du soleil le matin et tôt en après-midi. Soleil-nuage avec 60% de probabilité d'averse tard en après-midi. Risque d'un orage tard en après-midi demain. On prévoit un maximum de 25 et l'humidex à 28. À plus long terme, soleil-nuage pour jeudi, 30% de probabilité d'averse, on prévoit 22. Et pour vendredi, samedi, dimanche et lundi, c'est soleil-nuage, 24 vendredi, 25 samedi, 21 dimanche. Et 24 lundi. On a 18 péninsules acadiennes, 19 régions chaleur, c'est l'endroit le plus chaud dans la province actuellement, 17 Charlotte-Hamilton, 19 Miramichi et 17 à l'île Miscou.
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7: On va jouer à 8h10 à Attends une seconde. Pour participer, je vous rappelle, vous devez me texter le mot « seconde » au 506-544-0957, 506-544-0957. À tous les vendredis, on donne une carte cadeau du restaurant McDonald's de 50$ et une carte d'essence de 50$ à notre gagnant ou gagnante.
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10: Dans la Ligue de baseball intermédiaire de la vallée de la Miramichi, les Aigles de Tracadie se sont inclinés par la marque de 9-8 face aux Cardinals de Newcastle hier soir à Newcastle. Le meilleur frappeur pour les Aigles a été Zachary Saunier-Leboutier avec un double et un simple ainsi que deux points produits. Le lanceur gagnant a été Brett Francis tandis que Frédéric Denis-Benoît a encaissé la défaite. Ce soir, les Aigles joueront à Chatham face aux Tigers à partir de 19h30. Les Aigles de Tracadie ont présentement une fiche de 2 victoires et 10 revers. Au soccer senior, le prochain match de la Ligue de soccer senior de la Côte-Nord aura lieu demain soir à Petit-Rocher, alors que le Morden Pumps and Metal Chaleur recevra le Restigouche United. Ensuite, la saison régulière se conclura la fin de semaine prochaine, alors que l'équipe service financier Tracy Grant Chaleur affrontera le Morden Pumps and Metal Chaleur à Petit-Rocher dimanche à 18h. Plus tôt, à 14h, le FC Peninsule se rendra à Edmundston pour affronter le FC Edmundston. Le match de quart de finale aura ensuite lieu le 22 juillet prochain. Au tennis, le club tennis Chaleur a publié ses classements en date du 12 juillet dernier. Chez les dames, dans la division élite, Megan Guérette mène avec 6 victoires et aucune défaite, bon pour 972 points. Elle devance Dani Aubé, qui a 4 victoires et 3 revers pour 699 points. Mélanie Côté suit avec 4 victoires en 4 matchs. Dans la division Challenger, Julie Daigle est en première place avec 7 victoires et aucune défaite, une fiche bonne pour 1134 points. Chez les hommes, dans la division élite, Renaud Roy est maintenant au premier rang avec 9 victoires en 10 matchs avec un total de 1468 points. La deuxième place appartient à Jean-Luc Breyer qui a une fiche de 8 victoires et 1 défaite. Dans la division Challenger 1000, Alexandre Lissandro est le meneur avec 847 points obtenus avec 5 victoires et 1 défaite. Dans la division Challenger 750, le meilleur est Nicolas Haché avec une fiche de 5 victoires en 5 matchs. Et finalement, dans la division Challenger 500, Félix Breyer est en tête avec 4 victoires et 1 défaite, une fiche bonne pour 685 points. Dans la division junior sous 16 ans, le meneur est Caim Cabrera avec 3 victoires et aucune défaite, une fiche bonne pour 330 points. Au hockey universitaire féminin, les Aigles Bleus de l'Université de Moncton tiendront un camp d'été du 24 au 27 août prochain à l'aréna Gilles-Louis-Lévesque de Moncton. C'est une occasion unique pour les jeunes hockeyeuses de rencontrer une joueuse des Aigles Bleus et de vivre une expérience enrichissante sur la glace. Les inscriptions sont ouvertes au site seps.umoncton.ca. Et finalement, au golf, les Timberwolves de Miramichi tiendront un tournoi levée de fonds le jeudi 3 septembre prochain au Miramichi Golf and Country Club. Le coût pour une équipe de 4 participants est de 600 $. C'est à le sport régional.
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7: La France et l'Espagne croiseront le fer en demi-finale de la Coupe du monde de soccer aujourd'hui à Arlington, au Texas. C'est présenté à compter de 16 heures. L'équipe qui l'emportera affrontera la nation gagnante du match Angleterre-Argentine prévu demain 16 heures, qui aura lieu à Reese Rutherford, cette finale dimanche. La France a triomphé en 2018 avant de s'incliner face à l'Argentine en finale il y a 4 ans. Le CF Montréal affrontera les Whitecaps de Vancouver en demi-finale du championnat canadien. Les Whitecaps ont livré un match nul de 1-1 au Cavalry FC hier pour remporter la série par un pointage cumulé de 5-2. On est dans la semaine du match des étoiles au baseball majeur. C'était le concours de coups de circuit hier. C'est le voltigeur des Cards de Saint-Louis, Jordan Walker, qui a remporté la compétition devant le joueur des Phillies, qui était d'ailleurs dans son stade, Carl Schwarber. 7h37, bon début de journée en ce mardi 14 juillet. Dans quelques minutes, on reçoit Paul Thériault, qui est directeur général de Centreville Batters. Il va venir nous parler d'activités qui s'en viennent. C'est dans le cadre des journées hospitalité, journée qui s'en vient dimanche. Vous allez voir, il y a beaucoup d'activités. On vous en parle dans quelques minutes.
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1: 7h42, il est en studio avec nous, Paul Thériault, directeur général de Centre-Ville Batters, qui est sur la fin d'un mandat. Bonjour, Paul.
2: Bonjour, Claude.
1: Comment ça va?
2: Ça va super.
1: Alors, je me permets de te tutoyer, parce que je te connais bien. Tu termines ton mandat, quoi, à la fin du mois de juillet?
2: Oui, je termine mon mandat le 31 juillet. La prochaine personne qui me remplace a déjà été choisie, mais... Okay. C'est pas annoncé présentement parce qu'il y a des petits détails à peaufiner, puis ça devrait se faire cette semaine. Mais en attendant, je continue.
1: Oui, bien sûr.
2: J'ai un événement qui s'en vient samedi. Ça s'appelle le Show and Shine, exposition de voitures antiques. Ça fait plusieurs années que ça roule. C'est en collaboration avec l'association locale des voitures antiques.
1: Mm-hmm.
2: Et puis eux.
1: Ils se réunissent chaque semaine à quelque part,
2: ils
1: là.
2: Ils se réunissent au NW, c'est à Saint-Peter, à tous les semaines, et mercredi, et jeudi.
1: Okay.
2: Il y a deux groupes. Ces deux groupes-là vont être, au downtown, au centre-ville, en fin de semaine.
1: Ça veut dire qu'on veut dire qu'on attend combien de voitures? Est-ce qu'on le sait?
2: D'habitude, là, ça joue dans les 120, 130.
1: Wow!
2: On a mis le paquet cette année. On pense qu'on devrait en avoir un peu plus parce qu'on a des prix de présence pour ceux qui amènent des voitures. Je fais un tirage de 200 $. N'importe qui amène sa voiture, son véhicule antique, ou pimpé, ou je sais pas comment ça s'appelle ça, là, mais
1: modifié.
2: De quoi qu'ils veulent, qu'ils sont fiers de présenter.
1: Mm-hmm.
2: Parce que l'exposition, le show, c'est eux. Puis les visiteurs qui viennent, j'ai deux prix. J'ai un prix pour ceux-là qui amènent la voiture. Je fais un tirage au hasard.
1: Mm-hmm.
2: 200 $. Je fais un prix pour les ceux qui viennent visiter. Ils peuvent mettre leur nom dans une boîte.
1: Mm-hmm.
2: Et puis, je tire un 200 $ dollars d'entente qui peut être dépensé un peu.
1: Il annonce beau samedi, en plus.
2: Il annonce beau. Ça, c'est plaisant. Ça fait là, on demande aux gens de venir. Il y a quoi de différent cette année? Il y a de la musique. En masse. D'habitude, on a un DJ qui s'installe au coin de la rue. Il pousse la musique dans les deux rues, la rue King et la rue Main. Puis la rue Main et la rue King sont fermées. La rue King jusqu'au poste de police à partir de Franksworth. Puis après ça, la rue Main de Acadie-Lacaille au Bootlegger jusqu'à Miko's, Franksworth. Ça fait un beau petit L. Ça, c'est rempli plein de voitures. La musique cette année à notre Parc Canada 150, je ne sais pas s'il y en a quand. Vu la nouvelle feuille d'érable qui est
1: en face du nouveau building appartement qui se construit.
2: C'est
1: là.
2: Ça, juste comme dans le stationnement, si tu veux, de Fresco. Il y a plein de monde qui viennent prendre une photo là. Ce projet-là n'est pas terminé, mais au moins la feuille d'érable est là. Elle est illuminée.
1: Qu'est-ce
2: rouge.
1: Qu'il va y avoir d'autre, là, entre autres?
2: On s'attend de la promenade qui est là. Il y a 150 planches, puis c'est le Parc Canada 150. Puis sur les 150 planches, on s'attend de graver dans les planches des dates historiques de la ville de Bathurst.
1: Ah,
2: dans l'histoire
1: bien.
2: Du Canada et surtout de la ville de Bathurst.
1: C'est à venir.
2: Ça, c'est partie 2. Phase 2, ça peut venir.
1: Alors, notre show and shine commence à quelle heure?
2: C'est de 9 à 3. La musique va être de 10 à 2. Parce qu'à 2 heures, vers 2h30, il y a des tirages. Il y a beaucoup, beaucoup, beaucoup de tirages de présence.
1: Et ça, vous avez fait à donner ça pour avec les journées d'hospitalité.
2: Oui, c'est une collaboration entre le Downtown Bathurst Centre-Ville. Nous autres, on a un organisme à but non lucratif qui collabore avec Hospitality Days pour les journées d'hospitalité pour cet événement-là. Et puis ça, c'en est un de deux parce qu'on fait également, lui, des festivals des récoltes, le Harvest Fest à l'automne,
1: Qui
2: est le 19 septembre. Mais le 18 juillet, c'est notre premier, c'est samedi matin.
1: Est-ce que les gens ont besoin de s'inscrire ou on arrive là avec cette voiture antique?
2: C'est gratuit pour ceux qui amènent des voitures, c'est gratuit pour les gens qui viennent visiter. Tout est gratuit. En plus, j'ai un musicien, magicien, c'est plutôt, Don Bernard, qui va faire de l'animation dans la foule. Il va se promener dans la rue, s'il y a des enfants qui viennent, il fait des ballons, etc. Et puis, en plus, j'ai des danses en ligne en avant du Best Western.
1: Oh, ben là, oublie vous allez aller chercher du monde pas mal.
2: La rue est fermée, là. Ça fait là, on a un animateur de foule. Aurélien, c'est un animateur de foule, mais lui, il va travailler avec les danseurs. La gang à François Rand. Vive la vie, les danseurs en ligne. Ça fait un beau petit spectacle, que les gens puissent participer à ça. Ça fait, je pense que ça s'annonce bien. On invite les motocyclettes aussi. Si on a que des motocyclettes, ils sont fiers de les présenter. Venez, on a une place pour vous autres.
1: 150 voitures, c'est quand même...
2: J'ai même...
1: Oui.
2: De quoi de nouveau cette année? J'ai même quelques concessionnaires d'auto qui amènent des voitures neuves. Parce que quand on a jamais vu un Hummer, un exemple, de proche, il va un Hummer qui va être là, une Corvette flambant neuve. C'est des voitures assez exorbitantes, excitantes.
1: Mm-hmm.
2: On va en avoir quelques-unes pour combler en plus.
1: Pour tous les goûts.
2: Pour tous les goûts.
1: Alors, samedi 18 juillet de 9h à 15h, il y a de la musique de 10h à 14h. Est-ce qu'il y a des choses à ajouter en terminant?
2: La musique le matin, on a des artistes internationaux qui vont chanter à la feuille d'érable, notre Parc Canada 150. Ça, c'est une collaboration avec la communauté francophone accueillante. C'est CFA Chaleur. Très fier de faire partie de ça avec eux, puis d'assurer la francophonie dans notre aspect musical. On a également 5 orchestres qui vont jouer à la terrasse. On appelle ça la terrasse TD, là, à côté de la banque TD, en face du Woodlegger. Il y a une terrasse là qui est... Il y a maintenant Black Pug Records et Black Pug Live avec à côté de la Louga. Eux, ils ont 5 orchestres qui vont jouer de 9h le matin jusqu'à 3h de l'après-midi, back to back. Excuse mon anglais, mais c'était un par derrière l'autre, ça va jouer.
1: Beaucoup d'ambiance.
2: Il y a une petite pause entre. Il y a un orchestre qui va jouer en avant de Distillerie Nouveau-Brunswick, direct sur la rue Maine. C'est Cabin Fever. Il y en a qui connaissent peut-être Stephen Leving puis Gary Lyon. C'est eux qui vont chanter en avant de Distillerie Nouveau-Brunswick. Puis on a plein d'autres surprises puis plein de choses. Oubliez pas, les marchands. C'est un vent-trottoir. C'est les marchands ont des spéciaux extraordinaires pour ce samedi-là de 10 à 3.
1: Ça va bouger.
2: Ça va bouger. Merci, Claude.
1: Show and Shine à ne pas manquer ce samedi. Bon succès à vous autres.
2: Merci, puis merci à tout le monde.
1: La nature devrait être de votre côté.
2: C'est planifié.
1: Paul Thériault, directeur général de Centreville Batters. Hein? Merci, Paul.
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0: Dans la semaine des journées hospitalité, il y a des activités aujourd'hui. Je vous donne ce qui se passe. Il y a des cours d'art avec Candice de 9h à 14h. Il y a l'événement des aînés. C'est à compter de 15h. C'est au Club du curling de Batters. Il y a du bowling au Bollorama de Batters avec des spéciaux toute la journée. Il y a tournoi de beach volley de 13h à 16h. Équipe de deux joueurs avec un remplaçant. Il y a soirée cinéma pour enfants au cinéma Apollo de Batters. C'est soirée Minute to Win It. Alors, ce sont les activités en ce mardi. Moi, j'ai une paire de billets à vous donner pour les spectacles de samedi. Sloan and the Trues avec invité spécial Signal Hill. Je veux savoir l'horaire des tours d'hélicoptère. Alors, vous faites un petit peu de recherche. Ça me prend les heures de tour d'hélicoptère et je vous donne ces billets pour les spectacles de samedi soir des journées hospitalité 727-1122, 546-1122, parce que pendant le festival, il y aura des tours d'hélicoptère à partir de l'aéroport de Bathurst. Alors, c'est 100$ par personne pour, je pense, une quinzaine de minutes. Je veux savoir l'horaire des tours d'hélicoptère. Vous m'appelez, vous êtes la troisième personne avec la bonne réponse. Je vous donne cette paire de billets pour samedi journée hospitalité de Bathurst.
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Jonathan Roy avec Mexico. Félicitations à Sylvain Ouellet d'Allarville. Il se mérite cette paire de billets pour les spectacles de samedi soir du côté des journées hospitalité de Bathurst. Slow than the Truth avec Signal Hill. Les portes ouvrent à 18h. Il nous a donné le... On cherchait les heures des tours d'hélicoptère qui se feront à partir de l'aéroport de Bathurst. C'est de 10h à 14h. C'est à partir de jeudi.

0: De 10h à 14h, puis de 16h à 20h, c'est 100 $ par personne. C'est un beau trip à faire d'une quinzaine de minutes. Alors, c'est dans le cadre des journées hospitalité. Il nous restera 3 paires de billets à vous donner d'ici la fin de la semaine.
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4: Il est 8h, bon début de journée. Nous sommes le mardi 14 juillet.
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5: Bon mardi, au microphone, Yannick Holmes. Voici vos informations. Le Festival des pêches et de l'aquaculture du Nouveau-Brunswick a pris son envol samedi dans la municipalité de Chipagan. Présenté du 11 au 19 juillet, il s'agit du plus ancien festival de la péninsule acadienne, célébrant le riche patrimoine maritime et l'industrie de la pêche commerciale locale. Sa présidente, Vanessa Duguay.
6: Pour être très honnête avec toi, c'est sûr que le festival cette année a commencé un peu, je pourrais dire, un petit peu en anglais rock'n'roll. Mais quand même, on a eu les petites pièces. Puis cette activité-là, je pense que c'est toujours une bonne manière de donner un coup d'envoi au festival. Il y a eu énormément de gens. Je trouve que c'est quand même important de redonner à la communauté pour que la communauté nous redonne. Et qu'on était vraiment contents que là, il y a eu beaucoup de participation. Puis je pense que ça va juste être une belle continuité pour le restant de la semaine.
5: Le festival propose à nouveau cette année une programmation très variée pour toute la famille. Des activités, notons la présence du Cirque Campbell du 15 au 19 juillet à l'Arena Réal Cormier, la course et marche du festival, ainsi que le party, le cochon. À nouveau, Madame Duguay.
6: Oui, ben on est vraiment chanceux parce que le cirque qui vient juste à Chipagan dans la péninsule acadienne, ça fait que c'est sûr que ça va chercher un peu plus de monde dans chaque région qui est voisinante. On espère fortement qu'il y aura une belle participation au cochon. Mais ça, c'est sûr que les adultes seront au cochon, les enfants seront au cirque. Mais on va avoir Moyenne Rigue, ensuite de ça, on va avoir Beaumont qui commence vraiment de plus en plus à se faire connaître aussi. Puis pour terminer la soirée, on aura Alter Ego.
5: Un grand requin blanc nage présentement dans les eaux du Saint-Laurent, non loin de la municipalité de Chipagan. Bella, une femelle mesurant 10 pieds 2 pouces et pesant 729 livres, est suivie de près par O-Search, une organisation mondiale à but non lucratif reconnue pour ses recherches scientifiques innovantes sur les grands prédateurs marins, en particulier les grands requins blancs. Elle a été marquée puis relâchée dans la baie de Mahone en Nouvelle-Écosse. Cette opération s'inscrit dans une initiative de recherche plus vaste, visant à mieux comprendre les déplacements, les comportements et le cycle de vie des grands requins blancs durant leur présence saisonnière dans le Canada Atlantique. Les eaux de la région abritent des colonies de phoques qui sont une source de nourriture privilégiée pour ces grands prédateurs. Un automobiliste a été intercepté par la Gendarmerie royale du Canada au Nouveau-Brunswick la semaine dernière, après avoir roulé à près de 3 fois la limite permise à Inkerman. Par voie de statut Facebook, elle montre épingler une camionnette Chevrolet Avalanche de couleur noire sur la route 113, roulant à 140 km/h dans une zone de 50 km/h. Le conducteur s'est vu infliger une amende de 1 204,50 $ et le véhicule a été mis en fourrière pour 30 jours au frais du propriétaire. La GRC rappelle que les excès de vitesse mettent en danger la vie de tous les usagers de la route et invite les automobilistes à respecter les limites de vitesse afin d'assurer la sécurité de tous. Et un nouveau rapport du coroner en chef du Nouveau-Brunswick indique que les pratiques de sommeil dangereuses ont joué un rôle dans 36 % des décès de nourrissons survenus dans la province entre 2020 et 2025. Selon le médecin légiste, ces pratiques dangereuses comprennent notamment le fait de coucher les nourrissons sur le côté ou sur le ventre, le partage du lit, le fait de les coucher dans un lit d'adulte ou sur un divan, ainsi que la présence de literies moelleuses ou de jouets dans l'environnement de sommeil. Le rapport indique que les conditions de sommeil dangereuses ont été une cause directe ou un facteur contribuant dans le décès de 20 enfants de moins de 2 ans entre janvier 2020 et septembre 2025. Le coroner précise que, dans 16 de ces 20 cas, les pratiques dangereuses étaient directement liées à la cause du décès. Et voilà, c'est ce qui complète votre bulletin d'information.
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4: Alternance soleil-nuages pour aujourd'hui, devenant nuageux cet après-midi, suivi d'averses ou quelques orages. On prévoit 29 aujourd'hui, l'humidex à 36, l'indice suivi de 8 ou 13 élevé. Averses ou quelques orages s'entassent ce soir, ça se dégage par la suite. On aura reçu 15 mm par endroit, avec un minimum de 18. Demain, du soleil le matin et tôt en après-midi, soleil-nuages avec 60 % de probabilité à l'averse tard en après-midi. Risque d'un orage tard en après-midi demain, avec des rafales de vent jusqu'à 40 km à l'heure en mi-journée, des vents d'ouest. On prévoit demain 25, humidex à 28. Pour ce qui est des températures de ce matin, on a 18 degrés en moyenne dans le nord-est de la province.
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3: On joue ce matin avec Martine Cormier de Petit Rocher Nord qui est en train de préparer la petite famille pour la journée. Bonjour Martine.
4: Bonjour.
3: Vous travaillez à quel endroit?
4: À la dépendance Petit Rocher.
3: Parfait. Alors là, vous êtes en train de préparer vos enfants qui ont quel âge?
4: 4 et 5 ans.
3: OK. Alors, il faut que ça bouge le matin. Il faut que ça. Il ne faut pas perdre trop de temps.
4: Mal.
3: Alors, on y va avec notre concours. Alors, Martine, je vous rappelle les règlements. Je vous fais écouter une seconde d'une chanson. Il faut me donner le titre. Si vous avez le titre, vous avez 20 chances pour notre concours de vendredi. On donne une carte cadeau de 50 $ d'essence, une carte cadeau de 50 $ du McDonald's. 2 secondes, c'est 15 chances. 3 secondes, c'est 10 chances. Et 4 secondes, c'est 5 chances.
4: OK, parfait.
3: On y va avec notre seconde. C'est pas long, là. Est-ce que vous avez une idée?
4: Pas vraiment.
3: Pas vraiment? Je vous fais écouter 2 secondes. C'est parti.
4: Hey, ça me dit rien.
3: Ça vous dit rien. Je vous fais écouter 3 secondes. Peut-être que vous ne connaissez pas la chanson non plus.
4: Oui, ça me dit quelque chose, mais je ne peux pas mettre le doigt dessus.
3: OK, alors 4 secondes pour me trouver le titre. C'est notre dernière chance. C'est parti.
4: Ah, ben là, je vais le trouver après,
3: j'ai accroché. Ben, vous n'avez pas de réponse?
4: Non, c'est désolé.
3: On cherchait Luba avec Let It Go.
4: Let It Go, c'est ça.
3: Bon, ben oui, c'est ça, vous le dites, hein, c'est ça, ben, vous souhaite quand même une belle journée, puis on se reprendra quelque part.
4: Ben, merci beaucoup.
3: Merci beaucoup, et on va écouter au retour de cette commandite, la pièce. Merci, Martine.
4: Bonjour.
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C'est la toute dernière de U2, Street of Dreams, qui fait partie d'un album à paraître, semble-t-il, en 2026. On attend ça avec impatience. On va parler des activités de l'aquarium et centre marin du Nouveau-Brunswick à Chipagan vers les 8h40. Vous êtes de la place, vous êtes un touriste en visite. Ben, c'est une activité très, très intéressante à faire. Plus de détails dans une quinzaine de minutes.

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0: Et pour vendredi, samedi, dimanche et lundi, soleil nuage. Vendredi 24, 25 samedi, 21 dimanche et 24 lundi. Pour ce qui est des températures actuelles, petite mise à jour de notre page, et on a 19 péninsules, 20 degrés région chaleur, c'est l'endroit le plus chaud dans la province actuellement, 18 Charlotte-Hamilton, 20 degrés Miramichi, c'est aussi l'endroit le plus chaud dans la province, et 17 du côté de l'île Miscou.
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5: À la Ligue de baseball intermédiaire de la vallée de la Miramichi, les Aigles de Tracadie se sont inclinés par la marque de 9-8 face aux Cardinals de Newcastle hier soir à Newcastle. Le meilleur frappeur pour les Aigles a été Zachary Saunier-Leboutier avec un double et un simple, ainsi que deux points produits. Le lanceur gagnant a été Brett Francis, tandis que Frédéric Denis-Benoît a encaissé la défaite. Ce soir, les Aigles joueront à Chatham face aux Tigers à partir de 19h30. Les Aigles de Tracadie ont présentement une fiche de 2 victoires et 10 revers. Au soccer senior, le prochain match de la Ligue de soccer senior de la Côte-Nord aura lieu demain soir à Petit-Rocher, alors que le Morden Pumps and Metal Chaleur recevra le Restigouche United. Ensuite, la saison régulière se conclura la fin de semaine prochaine, alors que l'équipe service financier Tracy Grant Chaleur affrontera le Morden Pumps and Metal Chaleur à Petit-Rocher dimanche à 18h. Plus tôt, à 14h, le FC Péninsule se rendra à Edmundston pour affronter le FC Edmundston. Le match de quart de finale aura ensuite lieu le 22 juillet prochain. Au tennis, le club tennis Chaleur a publié ses classements en date du 12 juillet dernier. Chez les dames, dans la division élite, Megan Guerrett mène avec 6 victoires et aucune défaite, bon pour 972 points. Elle devance Dani Aubé, qui a 4 victoires et 3 revers pour 699 points. Mélanie Côté suit avec 4 victoires en 4 matchs. Dans la division Challenger, Julie Daigle est en première place avec 7 victoires et aucune défaite, une fiche bonne pour 1134 points. Chez les hommes, dans la division élite, Renaud Roy est maintenant au premier rang avec 9 victoires en 10 matchs avec un total de 1468 points. La deuxième place appartient à Jean-Luc Breyer qui a une fiche de 8 victoires et 1 défaite. Dans la division Challenger 1000, Alexandre Lissandro est le meneur avec 847 points obtenus avec 5 victoires et 1 défaite. Dans la division Challenger 750, le meilleur est Nicolas Haché avec une fiche de 5 victoires en 5 matchs. Et finalement, dans la division Challenger 500, Félix Breyer est en tête avec 4 victoires et 1 défaite, une fiche bonne pour 685 points. Dans la division junior sous 16 ans, le meneur est Caim Cabrera avec 3 victoires et aucune défaite, une fiche bonne pour 330 points. Au hockey universitaire féminin, les Aigles Bleus de l'Université de Moncton tiendront un camp d'été du 24 au 27 août prochain à l'aréna Gilles-Louis-Lévesque de Moncton. C'est une occasion unique pour les jeunes hockeyeuses de rencontrer une joueuse des Aigles Bleus et de vivre une expérience enrichissante sur la glace. Les inscriptions sont ouvertes au site seps.umoncton.ca. Et finalement, au golf, les Timberwolves de Miramichi tiendront un tournoi levée de fonds le jeudi 3 septembre prochain au Miramichi Golf and Country Club. Le coût pour une équipe de 4 participants est de 600 $. C'est à le sport régional.
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5: On s'en va du côté de l'aquarium et centre marin de Chipagan au Nouveau-Brunswick. Je me mêle toujours dans le nom. Caroline Roussel, bonjour.
6: Bonjour, ça va bien?
5: Alors, c'est l'aquarium et centre marin du Nouveau-Brunswick à Chipagan.
6: C'est ça, là, tu l'as.
5: Bon, parfait. On va parler aujourd'hui est-ce que ce sont des journées portes ouvertes ou c'est une journée porte ouverte?
6: C'est une journée porte ouverte ce vendredi 17 septembre.
5: 17 septembre?
6: Mon Dieu!
5: Vous êtes déjà rendu au mois de septembre. Ouf!
6: 17 juillet. T'as parlé de vacances, pour ça.
5: Oui, ça doit. Oui, on a parlé de vacances avant d'entrer en onde. On a parlé d'autocorrection aussi. C'est peut-être ça, votre cerveau, c'est ouais, autocorrigé. Alors,
6: c'est ça.
5: 17 juillet, journée porte ouverte. Il va se passer quoi exactement?
6: L'entrée va être gratuite.
5: Pour tout le monde.
6: Pour tout le monde, oui. Puis, ceux-là qui arrivent. Je vais dire tôt, là, mais on va avoir des visites guidées de l'arrière-scène. Fait que c'est vraiment le clou vraiment de la journée. Le monde va pouvoir venir visiter, on appelle ça, excuse-moi, l'anglicisme, mais c'est vraiment l'arrière-scène, behind the scenes. Fait que vous allez voir qu'est-ce qui se passe en arrière, puis vraiment comment le monde réalise pas comment est-ce que c'est gros.
5: Et puis moi, j'ai visité en arrière à un moment donné, mais c'est vrai que c'est impressionnant. On pense que c'est tout petit, ce bassin-là, mais pas du tout, c'est immense.
6: Non, c'est ça. Oui, puis cette année, on va aussi avoir des petites nouveautés, parce qu'il y a du monde qui vient d'année après année. Mm-hmm. C'est comme leur rendez-vous annuel. Ça fait que là, on leur réserve des petites surprises. Ça fait qu'il va y avoir de la nouveauté dans ces tours-là aussi.
5: Alors, on ne peut pas tout dire aujourd'hui, là, parce que...
6: Non, c'est ça. Ben non, il faut qu'on garde la curiosité pour que le monde vienne voir.
5: Parfait. Alors, ça, c'est vendredi qui s'en vient. De quelle heure à quelle heure?
6: On est ouvert de 9h à 17h, puis les tours commencent à 9h20. Parfait. Que les portes ouvrent à 9h, ça fait qu'on va prendre les inscriptions. Puis, il faut vraiment arriver ici... Puis là, vous vous inscrivez, il y a des plages horaires. Fait que là, vous choisissez la plage horaire qui vous...
5: convient.
6: Qui vous convient, oui. Puis j'aimerais préciser, s'il vous plaît, pas de gougoune ou de crocs ou vraiment une bonne chaussure ou une belle sandale thermique.
5: Plancher glissant.
6: Oui, plancher glissant. Ouais, si vous voulez venir à l'arrière-scène, sinon, il se peut que vous êtes refusé, puis on n'aimerait pas ça.
5: Pour la sécurité, bien sûr.
6: Oui, c'est ça.
5: On parle maintenant d'un documentaire, Coexistence, qui sera diffusé 4 fois pendant la journée. pendant la journée porte ouverte?
6: Oui, c'est ça. Fait que ce vendredi-là, encore là, on va faire... on va mettre le documentaire Coexistence vraiment en primeur. C'est-à-dire qu'il va être diffusé 4 fois au lieu de 2 fois pendant la journée. C'est-à-dire que c'est ça. C'est-à-dire qu'il va avoir le documentaire, ensuite les capsules d'Annabelle qu'on a faites, que si vous allez sur notre Facebook, vous allez les voir. Mm-hmm. C'est-à-dire qu'on les a regroupés en 2 blocs. Ça fait que ça va alterner entre coexistence et les blocs capsules.
5: Et ces capsules-là durent combien de temps? Je suis toujours curieux de...
6: Tout ensemble, je pense que c'est entre 15 et 20 minutes.
5: OK, mais on ne projette pas les 4 de suite, là. C'est un alt... Oui?
6: Ben c'est qu'on a fait les capsules. Ce qu'on a fait, c'est qu'on les a... On les a regroupés en 2 catégories. Ça fait qu'on a une catégorie qui est vraiment préparation des aquariums, comme quoi est-ce qu'on fait l'hiver. Mm-hmm. Puis ensuite, tu as la catégorie vraiment espèces. Ça fait toute l'information sur les espèces. Ça fait qu'on a divisé ça en 2 catégories. Ça fait que tu as des capsules qui vont parler vraiment comment est-ce qu'on s'occupe des poissons. Puis l'autre groupe de capsules, c'est des espèces qu'on vous présente. Je pense qu'il y a 6 espèces.
5: Parfait. Ça va être super intéressant avec un petit peu d'humour. J'en suis convaincu.
6: Oui, à la Annabelle, là, c'est vraiment, vraiment fière du résultat.
5: Elle est comme un poisson dans l'eau.
6: Oui.
5: C'est le cas de le dire. Le bassin, touchez-y et animation extérieure.
6: Oui, ça fait que c'est ça. Ça va avoir notre, qui est très populaire auprès des petits et des grands. Ça fait que c'est notre bassin touchez-y. Le terme le dit, vous pouvez toucher aux espèces. Puis tout le coin, c'est comme que vous savez, Nina est plus à l'aquarium de Chipagan. Elle est rendue à Québec avec des amis. Ça fait que dans la piscine, on a mis des homards avec des récifs puis des casiers homards. Puis là-dedans, on a mis une caméra. Ça fait que le monde peut voir en réel comment le homard réagit. Comme tu peux le voir rentrer dans le casier homard, essayer de pogner l'appât, et il va ressortir de nouveau. Ça fait que ça, c'est vraiment intéressant. Puis le coin aussi où c'était les estrades, là, on a fait vraiment un coin... plus pêche, que je dirais. Ça fait que là, tu as un OVATEC où est-ce qu'ils vont expliquer c'est quoi l'OVATEC, l'histoire de l'OVATEC. Vous pouvez même rentrer dans l'OVATEC.
5: C'est quoi l'OVATEC, au juste? Je suis curieux.
6: C'est comme un radeau de sauvetage que les crabiers utilisent.
5: Une capsule, oui, OK. La capsule dans laquelle on peut se... s'embarrer, pas s'embarrer, là, mais...
6: Oui, c'est ça. Ça fait que là, ils m'ont tout expliqué, les différentes fonctions, puis tout ça, puis avec un petit peu d'humour aussi. Ça fait que là, vous allez voir, là, parce que là, ils font rire, parce qu'il y a comme 2 entrées d'eau, là. 2 entrées d'eau, 2 sorties d'air. Ça fait qu'il y en a un pour style si que vous êtes malade, puis l'autre si vous voulez fumer parce que vous êtes stressé.
5: Oh mon Dieu! J'espère qu'il n'y a pas d'entrée d'eau, on n'en a pas besoin.
6: non, c'est ça, ouais. Mais anyway, mais il y a vraiment un petit... Vous allez voir, là, tout c'est vraiment expliqué, c'est qu'il y a de l'eau dans la capsule, comment faire pour l'enlever, puis tout ça. C'est vraiment bien fait.
5: Et on termine avec vos vendredis saveurs et passions qui s'en viennent.
6: Oui, la semaine prochaine, on en parlait un petit peu plus, fait que là, c'est notre nouveauté de cette année. On va faire des vendredis saveurs et passions. Ça fait que la semaine prochaine, ça va être Jeanne d'Arc Lavoie qui va parler des jardins pour la passion. Puis pour la saveur, ça va être chocolat du Savoie qui vont venir nous faire déguster leur bon chocolat.
5: À tous les vendredis.
6: À partir de l'autre vendredi. L'autre vendredi, oui. Mais ça, on en parlera plus la semaine prochaine.
5: Merci, Caroline Troussel.
6: Ben, merci. Bonne journée à vous.

0: Alternance soleil-nuage devenant nuageux cet après-midi, suivi d'averses ou quelques orages avec un maximum de 29, l'humidex à 36, lundi suivi de 8 ou 13 élevés. Averses ou quelques orages cessant tard ce soir, ça va se dégager par la suite. 15 mm par endroit, minimum de 18. Demain, c'est du soleil le matin et tôt en après-midi. Soleil-nuage par la suite avec 60 % de probabilité d'averse tard en après-midi. Risque d'un orage tard en après-midi demain. Maximum de 25, humidex à 28. Jeudi, soleil-nuage, 30 % de probabilité d'averse. Maximum de 28.
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0: Alternance soleil-nuage, devenant nuageux cet après-midi, suivi d'averses ou quelques orages, avec un maximum de 29, l'humidex à 36, lundi suivi de 8 ou 13 élevés. Averses ou quelques orages cessant tard ce soir, ça va se dégager par la suite. 15 mm par endroit, minimum de 18. Demain, c'est du soleil le matin et tôt en après-midi. Soleil-nuage par la suite, avec 60 % de probabilité d'averse tard en après-midi. Risque d'un orage tard en après-midi demain. Maximum de 25, humidex à 28. Jeudi, soleil-nuage, 30 % de probabilité d'averse. Maximum de 22.
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0: Alternance soleil-nuage devenant nuageux cet après-midi, suivi d'averses ou quelques orages avec un maximum de 29, l'humidex à 36, lundi suivi de 8 ou 13 élevés. Averses ou quelques orages cessant tard ce soir, ça va se dégager par la suite. 15 mm par endroit, minimum de 18. Demain, c'est du soleil le matin et tôt en après-midi. Soleil-nuage par la suite avec 60 % de probabilité d'averse tard en après-midi. Risque d'un orage tard en après-midi demain. Maximum de 25, humidex à 28. Jeudi, soleil-nuage, 30 % de probabilité d'averse. Maximum de 22.
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1: Ici Claude Simard, bienvenue à Top Succès. Aujourd'hui, juillet 1990, alors qu'on assiste à quelques événements, Jean-Michel Jarre organise un concert à Paris, dans le quartier de la Défense, devant plus de 2 500 000 personnes et réalise un record mondial du nombre de spectateurs pour un concert. En juillet 90, c'est le décès de Jerry Boulet, auteur, compositeur, interprète. Il meurt du cancer du côlon le 18 juillet 90 dans sa maison de Longueuil. Le voici avec Pour une dernière fois à Top Succès.

Elle connaît beaucoup de succès. En juillet 90, c'était Marjo avec À bout de ciel. Parmi les événements qui ont marqué juillet 90, la réunification allemande, c'est l'entrée en vigueur de l'union économique et monétaire entre l'Allemagne de l'Est et l'Allemagne de l'Ouest. Et parlant de l'Allemagne, elle remporte la Coupe du monde de soccer en Italie. Côté musique, Madonna avec Vogue et Hark, All I Want to Do is Making Love to You, des succès populaires de juillet 90 à top succès sur CJVA FM.

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5: Météo. Alternance soleil-nuages, devenant nuageux cet après-midi, suivi d'averses ou quelques orages, avec un maximum de 29, l'humidex à 36, lundi suivi de 8 ou 13 élevés. Averses ou quelques orages cessant tard ce soir, ça va se dégager par la suite, 15 mm par endroit. Minimum de 18. Demain, c'est du soleil le matin et tôt en après-midi. Soleil nuage par la suite avec 60% de probabilité d'averse tard en après-midi. Risque d'un orage tard en après-midi demain. Maximum de 25, humidex à 28. Jeudi, soleil nuage, 30% de probabilité d'averse. Maximum de 22.
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0: Alternance soleil-nuage devenant nuageux cet après-midi, suivi d'averses ou quelques orages avec un maximum de 29, l'humidex à 36, lundi suivi de 8 ou 13 élevés. Averses ou quelques orages s'incentrent ce soir, ça va se dégager par la suite, 15 mm par endroit. Minimum de 18. Demain, c'est du soleil le matin et tôt en après-midi. Soleil-nuage par la suite avec 60 % de probabilité d'averse tard en après-midi. Risque d'un orage tard en après-midi demain. Maximum de 25, humidex à 28. Jeudi, soleil-nuage, 30 % de probabilité d'averse. Maximum de 22.
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0: Alternance soleil-nuage, devenant nuageux cet après-midi, suivi d'averses ou quelques orages, avec un maximum de 29, l'humidex à 36, lundi suivi de 8 ou 13 élevés. Averses ou quelques orages cessant tard ce soir, ça va se dégager par la suite, 15 mm par endroit. Minimum de 18. Demain, c'est du soleil le matin et tôt en après-midi. Soleil nuage par la suite avec 60 % de probabilité d'averse tard en après-midi. Risque d'un orage tard en après-midi demain. Maximum de 25, humidex à 28. Jeudi, soleil nuage, 30 % de probabilité d'averse. Maximum de 22.
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Au restaurant Maribel, situé tout près du carrefour de la mer de Caraquette, les spéciaux du midi sont servis entre 11h et 14h. 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
3: Bon midi au microphone. Yannick Owens, voici vos informations. La 10e édition du rendez-vous de la fierté Acadie-Love a été présentée du 9 au 11 juillet à Caraquet. L'ouverture officielle, qui a eu lieu jeudi à la plage Foley, a été suivie d'un spectacle avec Sylvie Bouliane, originaire de la Baie-Sainte-Marie en Nouvelle-Écosse. Des activités du week-end, marquant le succès d'Atable avec fierté dans le stationnement du Centre culturel,

0: ainsi que le spectacle de Jérémy Dutcher au Carrefour de la Mer. Son président, Kevin Haché.
1: Le succès est incroyable, le repas est bon, c'est suivi d'une danse, donc c'est vraiment très convivial, les gens s'amusent, puis de pouvoir être dans la rue comme ça, au lieu de se cacher, on annonce, garde, on est fiers à Caraquette, on peut être qui nous sommes. Jérémy Dutcher, c'est un événement sur scène, sa voix, il partait du bas à haut, donc c'était incroyable, j'en avais des frissons, les gens ont adoré, c'est une personne qui a donné énormément de sa personne, donc moi j'étais très surpris, comme je dis, de ce qu'il nous a offert cette soirée-là, ça a été super.
0: Le rendez-vous de la fierté Acadie Love veut célébrer la diversité par le biais d'activités culturelles comprenant un volet éducatif. Selon M. Haché, les choses ont changé depuis la première édition, mais il reste encore du travail à faire.
1: Il reste toujours du travail à faire. C'est pour cette raison-là qu'on voulait faire de notre mandat, c'est de faire de l'éducation. Donc, dans l'événement cette année, nous avions eu deux conférences. Lorsqu'on regarde, tu sais, dans les écoles, lorsqu'on regarde dans certains endroits où est-ce que les droits des personnes LGBT reculent, donc nous, on veut faire de l'éducation. Je pense que c'est important de pouvoir éduquer les jeunes, d'éduquer la population, de leur dire, regarde, on est pareil comme tous les autres, on aime juste différemment, mais c'est pas parce qu'on est différent. On veut célébrer la diversité, puis c'est ça qui est important. Donc, l'éducation continue. Il y a toujours du travail à faire parce qu'il y en a encore qui nous voient comme des nuisances, mais c'est de continuer. Moi, je pense qu'on ne peut pas baisser les bras.
0: Le Parti vert du Nouveau-Brunswick a officiellement lancé le processus visant à choisir sa prochaine chef ou son prochain chef, marquant le début d'un nouveau chapitre alors que le parti se prépare en vue de l'élection provinciale de 2028. La course à la chefferie 2026 débutera le 4 août avec l'ouverture de la période de dépôt des candidatures. La nouvelle chef ou le nouveau chef sera dévoilé lors du congrès à la direction qui se tiendra à Fredericton le 5 décembre. David Kuhn a récemment annoncé sa démission de son poste, rôle qu'il assumait depuis 2012. Questionné récemment, l'ancien député de Kent-Nord, Kevin Arsenault, a avancé que le Parti vert du Nouveau-Brunswick est sur la bonne voie, malgré le départ de politiciens de longue date.
2: On entre dans une époque où les choses sont de plus en plus complexes, sont de plus en plus difficiles. On sait que au niveau environnemental, au niveau économique, au niveau écart des richesses, hein, les riches et les pauvres, ça s'accentue, ça devient de plus en plus grand. Donc, on rentre dans une époque où ça va prendre des nouvelles idées, ça prend des personnes qui sont capables de prendre des idées à la marge puis de les amener vers quelque chose de plus populaire. Fait que non, moi, je pense que David lègue un parti qui est en très bonne santé. Bâtir dessus ce legs-là est tout à fait possible et même nécessaire pour l'avenir.
0: Un automobiliste a été intercepté par la GRC du Nouveau-Brunswick à Caraquette la semaine dernière après avoir roulé à près de 3 fois la limite permise à Inkerman. Par voie de statut Facebook, elle montre épingler une camionnette Chevrolet Avalanche de couleur noire sur la route 113, roulant à 140 km/h dans une zone de 50 km/h. Le conducteur s'est vu infliger une amende de 1204,50 $ et le véhicule a été mis en fourrière pour 30 jours aux frais du propriétaire. La GRC rappelle que les excès de vitesse mettent en danger la vie de tous les usagers de la route et invite les automobilistes à respecter les limites de vitesse afin d'assurer la sécurité de tous. Et un nouveau rapport du coroner en chef du Nouveau-Brunswick indique que les pratiques de sommeil dangereuses ont joué un rôle dans 36 % des décès de nourrissons survenus dans la province entre 2020 et 2025. Selon le médecin légiste, ces pratiques dangereuses comprennent notamment le fait de coucher les nourrissons sur le côté ou sur le ventre, le partage du lit, le fait de les coucher dans un lit d'adulte ou sur un divan, ainsi que la présence de literie moelleuse ou de jouets dans l'environnement de sommeil. Le rapport indique que les conditions de sommeil dangereuses ont été une cause directe ou un facteur contribuant dans le décès de 20 enfants de moins de 2 ans entre janvier 2020 et septembre 2025. Le coroner précise que, dans 16 de ces 20 cas, les pratiques dangereuses étaient directement liées à la cause du décès. Et voilà, c'est ce qui complète votre bulletin de midi.
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4: 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Dans la Ligue de baseball intermédiaire de la vallée d'Amiramichi, les Aigles de Tracadie se sont inclinés par la marque de 9-8 face aux Cardinals de Newcastle hier soir à Newcastle. Le meilleur frappeur pour les Aigles a été Zachary Saunier-Leboutier avec un double et un simple ainsi que deux points produits. Le lanceur gagnant a été Brett Francis tandis que Frédéric Denis-Benoît a encaissé la défaite. Ce soir, les Aigles joueront à Chatham face aux Tigers à partir de 19h30. Les Aigles de Tracadie ont présentement une fiche de 2 victoires et 10 revers. Au soccer senior, le prochain match de la Ligue de soccer senior de la Côte-Nord aura lieu demain soir à Petit-Rocher, alors que le Morden Pumps and Metal Chaleur recevra le Restigouche United. Ensuite, la saison régulière se conclura la fin de semaine prochaine, alors que l'équipe service financier Tracy Grant Chaleur affrontera le Morden Pumps and Metal Chaleur à Petit-Rocher dimanche à 18h. Plus tôt, à 14h, le FC Peninsule se rendra à Edmundston pour affronter le FC Edmundston. Le match de quart de finale aura ensuite lieu le 22 juillet prochain. Au tennis, le club tennis Chaleur a publié ses classements en date du 12 juillet dernier. Chez les dames, dans la division élite, Megan Guerrett mène avec 6 victoires et aucune défaite, bon pour 972 points. Elle devance Dani Aubé, qui a 4 victoires et 3 revers pour 699 points. Mélanie Côté suit avec 4 victoires en 4 matchs. Dans la division Challenger, Julie Daigle est en première place avec 7 victoires et aucune défaite, une fiche bonne pour 1134 points. Chez les hommes, dans la division élite, Renaud Roy est maintenant au premier rang avec 9 victoires en 10 matchs avec un total de 1468 points. La deuxième place appartient à Jean-Luc Breyer qui a une fiche de 8 victoires et 1 défaite. Dans la division Challenger 1000, Alexandre Lissandro est le meneur avec 847 points obtenus avec 5 victoires et 1 défaite. Dans la division Challenger 750, le meilleur est Nicolas Haché avec une fiche de 5 victoires en 5 matchs. Et finalement, dans la division Challenger 500, Félix Breyer est en tête avec 4 victoires et 1 défaite, une fiche bonne pour 685 points. Dans la division junior sous 16 ans, le meneur est Caim Cabrera avec 3 victoires et aucune défaite, une fiche bonne pour 330 points. Au hockey universitaire féminin, les Aigles Bleus de l'Université de Moncton tiendront un camp d'été du 24 au 27 août prochain à l'aréna Gilles-Louis-Lévesque de Moncton. C'est une occasion unique pour les jeunes hockeyeuses de rencontrer une joueuse des Aigles Bleus et de vivre une expérience enrichissante sur la glace. Les inscriptions sont ouvertes au site seps.umoncton.ca. Et finalement, au golf, les Timberwolves de Miramichi tiendront un tournoi levée de fonds le jeudi 3 septembre prochain au Miramichi Golf and Country Club. Le coût pour une équipe de 4 participants est de 600 $. C'est à le sport régional.
5: Veille d'orages violents pour l'ensemble du Nouveau-Brunswick cet après-midi. Averses ou quelques orages débutant tard en après-midi. Maximum 27 degrés, humidex 34. Ce soir, averses ou quelques orages cessant en soirée. 15 mm dans les plus fortes averses. Dégagement au cours de la nuit, minimum 18. Et demain, mercredi, généralement ensoleillé, ça deviendra une alternance de soleil de nuages en après-midi avec 60 % de probabilité d'averses. Risque d'un orage, maximum 25, humidex 28.
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1: Midi 10, bienvenue à cette édition du mardi 14 juillet. Sandra Landry qui vous accompagne jusqu'à 13h. 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Pour vous, ce midi, Serena Ryder. Vous allez entendre également Danny Boudreau, Selena Gomez, Shaggy. Mais on débute avec un beau souvenir de quelques années, de 2021. Un beau duo Elton John avec Dua Lipa. Voici Cold Heart au hit de l'été. Bon midi!

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J'espère que vous aussi, vous enjoyez votre été jusqu'à maintenant. Il est midi 24, Mercure qui grimpe toujours dans la péninsule acadienne. À l'intérieur des terres, on est à 25, humidex 30. Le long de la côte, c'est 23, Bacaraquette, humidex 30 aussi. À Miscou, 21, humidex à 27. Et du côté de la région chaleur, le mercure indique 26 degrés. Mais avec l'humidex, le ressenti, 32. 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Voici Serena Ryder.

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1: Il est midi 39 minutes. On va souhaiter une très belle semaine à tous les gens de la région de Bathurst, région chaleur. Journée hospitalité qui débute aujourd'hui. Alors, on vous souhaite une bonne première journée. N'oubliez pas, messieurs, dames, si vous voulez vous procurer des billets pour les belles soirées de spectacle vendredi et samedi, vous pouvez vous présenter au centre régional KC Irving. Vous pouvez également y prendre votre horaire complet pour toute la semaine.

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Il est midi 53, ici Sandra Landry. Merci d'avoir été à l'écoute de l'émission Les hits de l'été présentée par Bathurst Toyota rue Sainte-Anne, simplement pour une plus belle expérience. Je vous souhaite de passer un très bel après-midi. Et à compter de 15 heures, le 3 à 7 avec Fred Parent. Je vous retrouve demain matin à compter de 10 heures dans les avant-midi de la Superstation. Je vous laisse aujourd'hui avec Tones & I et Nelly Furtado que voici.

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2: Météo. Veille d'orages violents pour l'ensemble du Nouveau-Brunswick cet après-midi. Averses ou quelques orages débutant tard en après-midi. Maximum 27 degrés, humidex 34. Ce soir, averses ou quelques orages cessant en soirée. 15 mm dans les plus fortes averses. Dégagement au cours de la nuit, minimum 18. Et demain, mercredi, généralement ensoleillé, ça deviendra une alternance de soleil de nuages en après-midi avec 60% de probabilité d'averse. Risque d'un orage, maximum 25, humidex 28.
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4: Génération. Oh, oh, oh, juillet est chaud pour la radio. Génération en culotte courte. Bobby et le Rocketman Elton John qui refuse la retraite totale. 79 ans et encore des shows à venir. Hit de Bessic. ZZ Top va faire le plein au décolle bientôt après Michael Jackson et Casey de Sunshine Band.

0: Elton John, 79 ans, ça semble difficile, la retraite totale pour lui, 3 ans après sa tournée d'adieu qui avait duré 3-4 ans, empoché 940 millions en 330 shows, annonce 2 shows d'adieu encore à Mexico, 2 et 3 octobre prochain. Retour à Mexico après 14 ans d'absence pour Sir Elton John qui refuse la retraite totale. Ici, on fly avec Rocket Man.
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justement, 1982, le groupe Simple Minds, Génération Chanson, offerte d'abord à Michael Jackson, qui a abouti à Madonna il y a 40 ans. On l'écoute tantôt. D'abord, Leri Tametsuko.

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1: Veille d'orages violents pour l'ensemble du Nouveau-Brunswick cet après-midi. Averses ou quelques orages débutant tard en après-midi. Maximum 27 degrés, humidex 34. Ce soir, averses ou quelques orages cessant en soirée. 15 mm dans les plus fortes averses. Dégagement au cours de la nuit, minimum 18. Et demain, mercredi, généralement ensoleillé, ça deviendra une alternance de soleil de nuages en après-midi avec 60 % de probabilité d'averses. Risque d'un orage, maximum 25, humidex 28.
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6: De retour. Génération.
7: Prochaine séquence G numéro 1, 3 semaines en juillet 87. Art, une grosse balade qui fait pleurer. Alone sur l'album Bad Animals. Et La Isla Bonita, d'abord proposée à Michael Jackson. Puis finalement, c'est Madonna qui va l'enregistrer après avoir réécrit les paroles avec son claviériste Patrick Leonard. Un extrait de True Blue, album qui a 40 ans. Cet été, 30 juin 86, Madonna, La Isla Bonita.
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Évidemment qu'il y aura des chansons des bébés dans la prochaine tournée de Ludovic Bourgeois, Karaoké 90, cet automne, une mise en scène signée Sylvain Cossette. C'était Donne-moi ma chance, maintenant numéro 1, 3 semaines en juillet 87, Art, à Londres.

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3: Météo. Veille d'orages violents pour l'ensemble du Nouveau-Brunswick cet après-midi. Averses ou quelques orages débutant tard en après-midi. Maximum 27 degrés, humidex 34. Ce soir, averses ou quelques orages cessant en soirée. 15 mm dans les plus fortes averses. Dégagement au cours de la nuit, minimum 18. Et demain, mercredi, généralement ensoleillé, ça deviendra une alternance de soleil de nuages en après-midi avec 60% de probabilité d'averses. Risque d'un orage, maximum 25, humidex 28.
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1: Bonne fin d'après-midi. Au microphone, Yannick Holmes. Voici vos informations. L'édition 2026 des Journées Hospitalité de Bathurst prend son envol aujourd'hui pour se terminer le 19 juillet. Ce grand festival d'été propose une semaine complète d'activités familiales, un défilé, des feux d'artifice et nouveautés cette année, des tours d'hélicoptère. Les Journées Hospitalité de Bathurst ont été créées pour mettre en valeur le meilleur de la collectivité au moyen de rassemblements et de célébrations. Son grand Manitou, Michel Chico-Doucet.
2: Honnêtement, ça va très bien. On est très contents. Aujourd'hui, c'est peut-être la seule journée qu'on va avoir un petit peu de pluie après-midi, puis à soir. Mais c'est pas pire parce que les activités qui se passent à soir, c'est tout en dedans. Mais vraiment, là, c'est oui, tu l'as bien dit, il y a beaucoup d'ouvrages à préparer ça. On a des volontaires pour plusieurs événements. Puis on est excités pour la programmation parce que s'il y a des belles choses qui sont revenues des autres années, puis il y a des belles choses nouvelles.
1: Des têtes d'affiche. Notons la présence de The Washboard Union, The Mainlanders et The Martin Boys le vendredi soir, ainsi que Sloan, The Trues et Signal Hill le samedi soir. Selon M. Doucet, le parc Coronation accueillera près de 3000 personnes au cours du week-end.
2: On est vraiment excités. Country Night, c'est tout planifié. Il y a des belles surprises qui vont se passer cette soirée-là. Puis après ça, le Trues, puis les Sloan, puis Signal Hill. On est tout excités pour tout ce qui va se passer là au champ. On rêve tout le temps à remplir le Centre Vickers, mais tout de suite, ça va très bien. Les billets, ça roule bien. Il va y avoir des billets à vendre à la porte pour les deux soirées. Quelqu'un qui va avoir une super pass encore disponible sur le site. Mais on est très contents avec la vente des billets. Je ne peux pas dire les montants exacts, mais je sais qu'on dépassait 1500 pour le samedi soir, pour sûr.
1: La 10e édition du Rendez-vous de la fierté Acadie Love a été présentée du 9 au 11 juillet à Caraquet. L'ouverture officielle, qui a eu lieu jeudi à la plage Foley, a été suivie d'un spectacle avec Sylvie Boulian, originaire de la Baie-Sainte-Marie en Nouvelle-Écosse. Des activités du week-end, a noté le succès d'À table avec fierté dans le stationnement du Centre culturel, ainsi que le spectacle de Jérémy Dutcher au Carrefour de la mer. Son président, Kevin Haché.
3: Le succès est incroyable, le repas est bon, c'est suivi d'une danse, donc c'est vraiment très convivial, les gens s'amusent, puis de pouvoir être dans la rue comme ça, au lieu de se cacher, on annonce, garde, on est fiers à Caraquet, on peut être qui nous sommes. Jeremy Dutcher, c'est un événement sur scène, sa voix, il partait du bas à haut, donc c'était incroyable, j'en avais des frissons, les gens ont adoré, c'est une personne qui a donné énormément de sa personne, donc moi j'étais très surpris, comme je dis, de quoi ce qu'il nous a offert cette soirée-là, ça a été super.
1: Le rendez-vous de la fierté Acadie Love veut célébrer la diversité par le biais d'activités culturelles comprenant un volet éducatif. Selon M. Haché, les choses ont changé depuis la première édition, mais il reste encore du travail à faire.
3: Il reste toujours du travail à faire. C'est pour cette raison-là qu'on voulait faire de notre mandat, c'est de faire de l'éducation. Donc, dans l'événement cette année, nous avions eu deux conférences. Lorsqu'on regarde, tu sais, dans les écoles, lorsqu'on regarde dans certains endroits où est-ce que les droits des personnes LGBT

0: recule. Donc, nous, on veut faire de l'éducation. Je pense que c'est important de pouvoir éduquer les jeunes, d'éduquer la population, de leur dire, quand on est pareil comme tous les autres, on aime juste différemment, mais c'est pas parce qu'on est différent. On veut célébrer la diversité, puis c'est ça qui est important. Donc, l'éducation continue. Il y a toujours du travail à faire parce qu'il y en a encore qui nous voient comme des nuisances, mais c'est de continuer. Moi, je pense qu'on peut pas baisser les bras.
1: Et le Parti vert du Nouveau-Brunswick a officiellement lancé le processus visant à choisir sa prochaine chef ou son prochain chef, marquant le début d'un nouveau chapitre alors que le parti se prépare en vue de l'élection provinciale de 2028. La course à la chefferie 2026 débutera le 4 août avec l'ouverture de la période de dépôt des candidatures. La nouvelle chef ou le nouveau chef sera dévoilé lors du congrès à la direction qui se tiendra à Fredericton le 5 décembre. David Coon a récemment annoncé sa démission de son poste, rôle qu'il assumait depuis 2012. Questionné récemment, l'ancien député de Kent-Nord, Kevin Arsenault, avance que le Parti vert du Nouveau-Brunswick est sur la bonne voie, malgré le départ de politiciens de longue date.
2: On entre dans une époque où les choses sont de plus en plus complexes, sont de plus en plus difficiles. On sait qu'au niveau environnemental, au niveau économique, au niveau écart des richesses, hein, les riches et les pauvres, ça s'accentue, ça devient de plus en plus grand. Donc, on rentre dans une époque où ça va prendre des nouvelles idées, ça prend des personnes qui sont capables de prendre des idées à la marge puis de les amener vers quelque chose de plus populaire. Fait que non, moi, je pense que David lègue un parti qui est en très bonne santé. Bâtir dessus ce legs-là est tout à fait possible et même nécessaire pour l'avenir.
1: Et voilà, c'est ce qui complète votre bulletin d'information.
3: Nuageux, averses ou orages avec des vents devenant du sud-ouest à 20 km/h, maximum de 27, humidex de 34. Demain mercredi, soleil le matin et tôt en après-midi, ça devient alternant soleil-nuage avec 60% de probabilité d'averses tard en après-midi. Risque d'un orage tard en après-midi avec des vents devenant d'ouest à 20 km/h à Fala 40 en mi-journée avec un maximum de 25 et un humidex de 28.
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3: L'indice de feu, partout dans la province, on est au jaune, donc ce qui signifie que le brûlage est limité entre 20h le soir et 8h le matin. Par contre, on ne dénombre aucun incendie notable sur le territoire. Si vous désirez avoir plus d'informations, vous pouvez communiquer avec la ligne d'information de brûlage au 1-866-458-8080, le 1-866-458-8080, ou encore visiter le site internet gnb.ca dans la section « Indice des feux ».
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1: Et c'est l'heure d'un autre 3 à 7 en ce mardi, en ce 14 juillet. Fred Parent qui vous retrouve pour vous accompagner jusqu'à la maison, jusqu'à 19h ce soir. Et en ce 14 juillet, fête de nos cousins français aujourd'hui, donc je voulais le souligner. Il y a sûrement des gens qui sont natifs de la France qui nous écoutent cet après-midi, qui sont peut-être sur le territoire ici, mais qui sont natifs de la France. Et on sait que le fameux défilé, ça se fait dans un contexte assez particulier cette année, dans un contexte de tension partout en Europe. Et aussi, c'est un peu une démonstration de force, hein, parce qu'il y a beaucoup de militaires, des représentants de 35 pays qui participent à ce défilé, des militaires ukrainiens, tout ça. Donc, il faut vraiment, là, pour assister, faire partie de la foule, là, il y a 50 000 spectateurs qui ont assisté à ce défilé-là. Fallait vraiment montrer carte blanche. Fallait avoir un code QR aussi, là, qui était le on va dire le sésame obligatoire, là, au nom de la sécurité entourant l'événement. Donc, voilà pour ce petit clin d'œil du côté de nos cousins français. Cet après-midi, encore une fois, on va vous donner la chance de participer à notre concours « Poulais-tu les mettre en ordre? » Alors, on a 4 extraits de chansons avec un ordre bien précis que vous devez trouver, donc avec les années qui correspondent aux années de sortie de chacune de ces chansons. Et aujourd'hui, c'est sous le thème classic rock. Donc, on est dans les années 70-80. Il y a 4 extraits. Je vais vous les faire entendre tout à l'heure, mais vous pouvez d'ores et déjà là, vous rendre sur notre site internet ckle.fm dans la section du concours pour aller écouter l'extrait. Vous avez les choix de réponse également. Votre réponse, vous devez inscrire seulement le numéro qui correspond à la bonne proposition, donc à la bonne, les bons choix de réponse, 1, 2 ou 3, tout simplement. Et si vous avez la bonne réponse, ben vous serez éligible pour le tirage de vendredi. On va faire tirer un Familial 4 pour emporter aux 4 choix du rôtisseur en salle à manger. 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On en profite pour les saluer. Alors, on passe ça sans plus tarder cet après-midi avec la voix de Philippe Tremblay et la chanson « Rien que toi puis moi » sur la Superstation. Je vous souhaite un bel après-midi.

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1: Alors, les choix de réponse 1, 2 ou 3, selon les propositions qui sont sur notre site web, je vous invite à aller y jeter un petit coup d'œil. Alors, qu'est-ce qu'on a comme chanson aujourd'hui? On a Jump avec Van Halen, on a Another Brick in the Wall avec Pink Floyd, on a aussi Back in Black avec AC/DC, Another Brick in the Wall, qu'est-ce qu'on a? Stairway to Heaven avec Led Zeppelin. Alors, je vous invite à aller trouver la bonne réponse parmi les trois propositions et vous avez jusqu'à 17h30 pour le faire. Je vous souhaite bonne chance. On a 27 degrés présentement sur la région chaleur, 33 comme ressenti, et c'est 25 degrés sur la péninsule acadienne, 32 avec l'humidex. Un peu plus tard, on revient sur la programmation des journées hospitalité de Bathurst qui s'amorce aujourd'hui.

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5: 15h25, minutes. Je vous en glissais un mot tout à l'heure et il y a Yannick aussi qui en a parlé pendant le bulletin de nouvelles concernant les journées hospitalité de Bathurst qui s'amorcent aujourd'hui, qui se poursuivent jusqu'au 19 juillet avec plein d'activités, de spectacles pour toute la famille. Alors ne manquez pas entre autres les spectacles musicaux suivants au Parc Vicker. Vendredi le 17 juillet, soirée country avec The Mainlanders, The Washboard Union et The Martin Boys. Le lendemain, samedi le 18 juillet, The Trues, Sloan Music et Signal Hill. Alors, il y a des billets pour les spectacles qui sont en vente directement en ligne au ticketboutique.ca ou encore à la billetterie là, du Centre régional Casey Irving de Bathurst. Donc, on vous invite à suivre la page Facebook et à ne pas manquer cet événement. Je vous parlais justement de Washboard Union. Ben, il s'amène du côté musical avec la chanson Somebody to Love sur la Superstation. 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

0: Nuageux, averses ou orages avec des vents devenant du sud-ouest à 20 km/h, maximum de 27, humidex de 34. Demain, mercredi, soleil le matin et tôt en après-midi, ça devient alternance soleil-nuage avec 60% de probabilité d'averses tard en après-midi. Risque d'un orage tard en après-midi avec des vents devenant d'ouest à 20 km/h à Fala 40 en mi-journée avec un maximum de 25 et un humidex de 28.
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2: Dans la Ligue de baseball intermédiaire de la vallée de la Miramichi, les Aigles de Tracadie se sont inclinés par la marque de 9-8 face aux Cardinals de Newcastle hier soir à Newcastle. Ce soir, les Aigles rejoueront à Chatham cette fois face aux Tigers à partir de 19h30. Au soccer senior, le prochain match de la Ligue de soccer senior de la Côte-Nord aura lieu demain soir à Petit Rocher, alors que le Morton Pumps and Metal Chaleur recevra le Restigouche United. Au tennis, le club tennis Chaleur a publié ses classements en date du 12 juillet dernier. Chez les dames, dans la division élite, Megan Guéret mène avec 6 victoires et aucune défaite, bon pour 972 points. Chez les hommes, dans la division élite, Renaud Roy est maintenant au premier rang avec 9 victoires en 10 matchs, avec un total de 1468 points. Dans la division junior sous 16 ans, le meneur est Caim Cabrera avec 3 victoires et aucune défaite, une fiche bonne pour 330 points. Et finalement, au golf, les Timberwolves de Miramichi tiendront un tournoi à levée de fonds le jeudi 3 septembre prochain au Miramichi Golf and Country Club. Le coût pour une équipe de 4 participants est de 600 $. Alain Degrasse pour la Superstation.
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7: Il y a Madonna qui célèbre le succès mondial de son nouvel album Confession 2. La chanteuse qui a remercié ses admirateurs sur les réseaux sociaux après que l'album se soit hissé au sommet des palmarès dans plus de 60 pays. Alors rappelons que l'album est paru le 3 juillet dernier. Confession 2 est la suite de Confession on a Dance Floor qui a été lancé en 2005. Donc il s'est quand même écoulé 21 ans entre les deux. L'album marque le retour de Madonna à ses sonorités pop et disco, avec notamment les chansons Bring Your Love en duo avec Sabrina Carpenter et Love Sensation. Et dans son message, l'artiste dit être à la fois reconnaissante et surprise par l'accueil réservé à l'album, ajoutant que son objectif était de faire danser les gens et de leur apporter de la joie cet été. Alors on va écouter justement un extrait de cet album, la chanson qui s'intitule Fragile, voici Madonna.
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0: On le sait que des tornades, ça arrive pas souvent au Nouveau-Brunswick et heureusement, mais comme on le sait, ben, il y a de plus en plus, on est de plus en plus témoin de phénomènes météorologiques violents. Je vous dis ça parce qu'il y a des veilles d'orages violents qui sont en vigueur aujourd'hui dans l'ensemble du Nouveau-Brunswick. Et Environnement Canada avise qu'il existe également un risque de tornade dans la province et demande à la population de rester à l'affût des avis météorologiques. Donc, ça veut pas dire qu'il va y avoir nécessairement formation de tornade, mais comme on dit, vaut mieux être prêt le jour où ça se présente. Et Environnement Canada a diffusé peu après 10h20 cet avant-midi des veilles d'alerte jaune violente pour les 21 régions de prévision de la province. Les intempéries étaient attendues cet après-midi et ce soir. Le Service météorologique national signale que les conditions sont propices à la formation d'orages dangereux pouvant produire des rafales causant des dommages, de la grêle, de grosse taille et de la pluie forte. Et il y a aussi risque de tornades, c'est ce qu'on peut lire dans la dernière mise à jour du Service météorologique nationale. Alors, Environnement Canada demande à la population d'être prête à affronter des conditions météorologiques difficiles. Alors, à l'approche des intempéries, les individus peuvent il y a développement d'une tornade, dans le fond, vous pouvez vous protéger dans un sous-sol ou une pièce intérieur et éviter d'être à l'extérieur en temps d'orage. Il faut aussi ranger ou sécuriser le mobilier extérieur. Les tornades sont rares, rappelons-le, au Nouveau-Brunswick, et heureusement, mais on en avait signalé en novembre 2024 dans les régions de Harvey et de Sheffield, entre autres, ainsi qu'à Church Corner. Donc voilà, c'est rare, mais pas impossible. Donc voilà pour ces récentes mises à jour du côté d'Environnement Canada. On est de retour, tout de suite après cette page de publicité avec un souvenir de Pat Benatar sur la Superstation.
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1: Bonne fin d'après-midi. Au microphone, Yannick Holmes. Voici vos informations. L'édition 2026 des Journées Hospitalité de Bathurst prend son envol aujourd'hui pour se terminer le 19 juillet. Ce grand festival d'été propose une semaine complète d'activités familiales, un défilé, des feux d'artifice et nouveautés cette année, des tours d'hélicoptère. Son grand Manitou, Michel Chico-Doucet.
2: Honnêtement, ça va très bien. On est très contents. On a des volontaires pour plusieurs événements. Puis on est excités pour la programmation parce que s'il y a des belles choses qui sont revenues des autres années, puis il y a des belles choses nouvelles.
1: Et la 10e édition du Rendez-vous de la fierté Acadie Love a été présentée du 9 au 11 juillet à Caraquet. À noter le succès de la table avec fierté dans le stationnement du Centre culturel, ainsi que le spectacle de Jérémy Dutcher au Carrefour de la mer. Prochain bulletin complet à 17h.
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4: Nuageux, averses ou orages avec des vents devenant du sud-ouest à 20 km/h, maximum de 27, humidex de 34. Demain mercredi, soleil le matin et tôt en après-midi, ça devient alternant soleil-nuage avec 60% de probabilité d'averses tard en après-midi. Risque d'un orage tard en après-midi avec des vents devenant d'ouest à 20 km/h, rafale à 40 en mi-journée avec un maximum de 25 et un humidex de 28.
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2: Et c'est le 3 à 7 édition du mardi 14 juillet sur les ondes de la Superstation en compagnie de Fred Parent. On va jeter un petit coup d'œil au thermomètre à cette heure-ci. Ça n'a pas vraiment bougé. On a toujours 27 degrés sur la région chaleur ressentie de 33. Et c'est 25 degrés du côté de la péninsule acadienne, 32 avec l'humidex. Au cours de la prochaine heure, encore de l'excellente musique pour vous. C'est toujours le temps de participer à notre concours « Pourrais-tu les mettre en ordre? » Alors là, on parle bien sûr de 4 extraits de chansons. Aujourd'hui, c'est sous le thème classic rock, donc des chansons des années 70-80 qui ont marqué le monde de la musique du rock classique. Et lorsqu'on dit de les mettre en ordre, c'est pas l'ordre que vous les entendez dans l'extrait. Évidemment, c'est l'ordre chronologique de sortie de ces chansons-là, donc l'année de sortie des chansons. Vous pouvez faire une petite recherche sur Google et il y a 3 propositions. Donc, vous inscrivez seulement le chiffre correspondant à la bonne séquence dans les choix de réponse, donc soit 1, 2 ou 3. Tous les détails sur notre site web. Et moi, je vous fais réentendre justement ces 4 extraits de chansons à l'instant même.

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1: Alors voilà, c'est pas plus compliqué que ça. Je vais vous donner la bonne réponse quelque part entre 17h30 et 18h aujourd'hui. Un peu plus tard, je vais vous parler de cette pénurie de travailleurs dans l'industrie de la construction au Nouveau-Brunswick. Et en musique, c'est Frank Welker qui s'amène avec Claramé. Voici Hurricane.

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3: 16h18 minutes, il y a l'industrie de la construction du Nouveau-Brunswick qui tire la sonnette d'alarme face à une pénurie grandissante de travailleurs spécialisés. Donc, l'Association de la construction de la province affirme que le manque de main-d'œuvre a atteint un niveau record alors que plusieurs grands projets d'infrastructures et de logements sont en cours ou à venir. Et selon l'organisme, le vieillissement de la population, les départs à la retraite et la baisse démographique aggravent la situation. Un rapport prévoit d'ailleurs plus de 15 000 postes à pourvoir dans le secteur de la construction d'ici 2035. L'industrie réclame des mesures des gouvernements provinciaux et fédéraux, notamment un programme d'immigration ciblé pour les métiers spécialisés et une plus grande promotion de ces carrières là, auprès des jeunes. Et de son côté, le gouvernement du Nouveau-Brunswick souligne que les inscriptions au programme de métiers spécialisés sont en hausse dans les écoles secondaires et des collèges, mais reconnaît qu'il faudra former davantage de travailleurs pour répondre aux besoins de la province. On a du Amir du côté musical, la chanson « À l'imparfaite », également Taylor Swift qui s'amène un petit peu plus tard ici même dans votre 3-7.
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Amir et Alain Parfait, 16h22. On vous recommande la prudence sur les routes. On le dit jamais assez. Et encore, malheureusement, il y en a un exemple. Je viens de voir passer sur la page Facebook. Conditions des routes péninsule acadienne et ses alentours. On rapportait un accident sur l'autoroute et on dit de faire le tour par Tiley Road. Donc, les services d'urgence semblent sur place, en tout cas de ce qu'on peut voir sur l'image, sur la photo. On n'a pas le détail concernant la nature de cet accident-là pour l'instant, mais on vous recommande évidemment d'être prudent là, si vous avez à circuler dans ce secteur. Comme promis, on a du Taylor Swift qui s'amène dans quelques instants et on va parler aussi de sport dans quelques minutes.

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1: Nuageux, averses ou orages avec des vents devenant du sud-ouest à 20 km/h, maximum de 27, humidex de 34. Demain, mercredi, soleil le matin et tôt en après-midi, ça devient alternance soleil-nuage avec 60% de probabilité d'averse tard en après-midi. Risque d'un orage tard en après-midi avec des vents devenant d'ouest à 20 km/h, rafale à 40 en mi-journée avec un maximum de 25 et un humidex de 28.
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1: La minute sportive de la presse canadienne. Tout d'abord au baseball, le voleur des Cardinals de Saint-Louis, Jordan Walker, a ouvert la machine en finale. Il a remporté le concours de circuit du baseball majeur hier soir. Walker a cogné une longue balle lors de ses 5 derniers élans et il a éliminé le favori local Kyle Schwarber, faisant fi des huées pour devenir le premier joueur des Cardinals à gagner cet événement. Schwarber, qui a eu l'appui des partisans des Phillies de Philadelphie en tant que représentant de l'équipe, a obtenu 11 circuits en finale. Le match des étoiles du baseball majeur sera présenté au même endroit ce soir à compter de 20h. L'artilleur des Blue Jays de Toronto, Dylan Cease, sera le lanceur partant pour la Ligue américaine. Au soccer, les Whitecaps de Vancouver se sont qualifiés pour les demi-finales du championnat canadien grâce à un match nul de 1-1 contre le Cavalry FC hier soir. Les Whitecaps, qui évoluent en Major League Soccer, ont gagné la série des quarts de finale contre le Cavalry FC, un club de la Première Ligue canadienne, par un pointage combiné de 5-2. Ils ont remporté 5 fois la Coupe des Voyageurs. Ils affronteront le CF Montréal en demi-finale en septembre. Le bleu-blanc-noir a éliminé le Vancouver FC 4-2 au cumulatif. Et par ailleurs, il y a la France qui a rendez-vous avec l'Espagne aujourd'hui en demi-finale de la Coupe du monde de soccer masculin. Ce match est présenté au stade de Dallas, le domicile des Cowboys dans la NFL. L'équipe gagnante de cet affrontement va croiser ensuite le fer en finale avec le vainqueur du match entre l'Angleterre et l'Argentine qui aura lieu à 15h demain au stade d'Atlanta, le domicile des Falcons dans la NFL. Voilà pour ces quelques nouvelles dans le monde du sport.

0: Terence Hart avec le temps qui s'enfuit, 16h38. Et oui, le temps s'enfuit, ça passe vite aujourd'hui. Et dans une vingtaine, on va aller retrouver Yannick du côté du bulletin de nouvelles, bulletin complet de 17h. Justement, dans l'actualité, on parle du ministère américain du Commerce qui s'apprête à imposer de nouveaux droits de douane, cette fois-ci sur les champignons frais cultivés au Canada. Ils ont pensé à ça. Alors, selon une fiche d'information fournie par Mushroom Canada, Champignon Canada en français, la décision préliminaire du ministère américain en matière de droits anti-dumping propose des droits de douane de 8,26% sur la plupart des champignons frais. Trois entreprises se sont vues attribuer des droits distincts. Alors, Ryan Koslag, chef de la direction de Mushroom Canada, affirme que ce taux reflète les particularités de la législation anti-dumping américaine plutôt que la réalité commerciale du marché nord-américain des champignons. Il ajoute que cela ne prouve pas que les producteurs canadiens pratiquent des ventes déloyales. En mai dernier, les États-Unis avaient déjà imposé des droits compensateurs distincts au secteur canadien des champignons. Donc voilà, c'est selon un article de la presse canadienne. On fait une pause de quelques minutes et de l'autre côté, on a du Bon Jovi. On a aussi les gars du Nord avec Je m'en vais par là.
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Ella Langley, Choosing Texas, Scooter Remix, une version un petit peu plus rythmée hein, que la version originale. 16h55, c'est dans moins de 5 minutes qu'on va retrouver Yannick du côté du service des nouvelles de la Superstation pour le bulletin complet de 17h. Et moi, je vous retrouve de l'autre côté pour un petit rappel des prévisions météo.

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1: Bonne fin d'après-midi. Au microphone, Yannick Holmes. Voici vos informations. L'édition 2026 des Journées Hospitalité de Bathurst prend son envol aujourd'hui pour se terminer le 19 juillet. Ce grand festival d'été propose une semaine complète d'activités familiales, un défilé, des feux d'artifice et nouveautés cette année, des tours d'hélicoptère. Les Journées Hospitalité de Bathurst ont été créées pour mettre en valeur le meilleur de la collectivité au moyen de rassemblements et de célébrations. Son grand Manitou, Michel Chico-Doucet.
2: Honnêtement, ça va très bien. On est très contents. Aujourd'hui, c'est peut-être la seule journée qu'on va avoir un petit peu de pluie après-midi, puis à soir. Mais c'est pas pire parce que les activités qui se passent à soir, c'est tout en dedans. Mais vraiment, là, c'est oui, tu l'as bien dit, il y a beaucoup d'ouvrages à préparer ça. On a des volontaires pour plusieurs événements. Puis on est excités pour la programmation parce qu'il y a des belles choses qui sont revenues des autres années, puis il y a des belles choses nouvelles.
1: Des têtes d'affiche. Notons la présence de The Washboard Union, The Mainlanders et The Martin Boys le vendredi soir, ainsi que Sloan, The Trues et Signal Hill le samedi soir. Selon M. Doucet, le parc Coronation accueillera près de 3000 personnes au cours du week-end.
2: On est vraiment excités. Country Night, c'est tout planifié. Il y a des belles surprises qui vont se passer cette soirée-là. Puis après ça, le Trues, puis les Sloan, puis Signal Hill. On est tout excités pour tout ce qui va se passer là au champ. On rêve tout le temps à remplir le Centre Vickers, mais tout de suite, ça va très bien. Les billets, ça roule bien. Il va y avoir des billets à vendre à la porte pour les deux soirées. Quelqu'un qui va avoir une super pass encore disponible sur le site. Mais on est très contents avec la vente des billets. Je ne peux pas dire les montants exacts, mais je sais qu'on dépassait 1500 pour le samedi soir, pour sûr.
1: La 10e édition du Rendez-vous de la fierté Acadie Love a été présentée du 9 au 11 juillet à Caraquet. L'ouverture officielle, qui a eu lieu jeudi à la plage Foley, a été suivie d'un spectacle avec Sylvie Bouliam, originaire de la Baie-Sainte-Marie en Nouvelle-Écosse. Des activités du week-end, a noté le succès d'À table avec fierté dans le stationnement du Centre culturel, ainsi que le spectacle de Jérémy Dutcher au Carrefour de la mer. Son président, Kevin Haché.
3: Le succès est incroyable, le repas est bon, c'est suivi d'une danse, donc c'est vraiment très convivial, les gens s'amusent, puis de pouvoir être dans la rue comme ça, au lieu de se cacher, on annonce, garde, on est fiers à Caraquet, on peut être qui nous sommes. Jeremy Dutcher, c'est un événement sur scène, sa voix, il partait du bas à haut, donc c'était incroyable, j'en avais des frissons, les gens ont adoré, c'est une personne qui a donné énormément de sa personne, donc moi j'étais très surpris, comme je dis, de ce qu'il nous a offert cette soirée-là, ça a été super.
1: Le rendez-vous de la fierté Acadie Love veut célébrer la diversité par le biais d'activités culturelles comprenant un volet éducatif. Selon M. Haché, les choses ont changé depuis la première édition, mais il reste encore du travail à faire.
3: Il reste toujours du travail à faire. C'est pour cette raison-là qu'on voulait faire de notre mandat, c'est de faire de l'éducation. Donc, dans l'événement cette année, nous avions eu deux conférences. Lorsqu'on regarde, tu sais, dans les écoles, lorsqu'on regarde dans certains endroits où est-ce que les droits des personnes LGBT reculent, donc nous, on veut faire de l'éducation. Je pense que c'est important de pouvoir éduquer les jeunes, d'éduquer la population, de leur dire, quand on est pareil comme tous les autres, on aime juste différemment. Mais ce n'est pas parce qu'on est différent. On veut célébrer la diversité, puis c'est ça qui est important. Donc, l'éducation continue. Il y a toujours du travail à faire parce qu'il y en a encore qui nous voient comme des nuisances, mais c'est de continuer. Moi, je pense qu'on ne peut pas baisser les bras.
1: Et le Parti vert du Nouveau-Brunswick a officiellement lancé le processus visant à choisir sa prochaine chef ou son prochain chef, marquant le début d'un nouveau chapitre alors que le parti se prépare en vue de l'élection provinciale de 2028. La course à la chefferie 2026 débutera le 4 août avec l'ouverture de la période de dépôt des candidatures. La nouvelle chef ou le nouveau chef sera dévoilé lors du congrès à la direction qui se tiendra à Fredericton le 5 décembre. David Coon a récemment annoncé sa démission.

0: démission de son poste, rôle qu'il assumait depuis 2012. Questionné récemment, l'ancien député de Kent-Nord, Kevin Arsenault, avance que le Parti vert du Nouveau-Brunswick est sur la bonne voie, malgré le départ de politiciens de longue date.
1: On entre dans une époque où les choses sont de plus en plus complexes, sont de plus en plus difficiles. On sait qu'au niveau environnemental, au niveau économique, au niveau écart des richesses entre les riches et les pauvres, ça s'accentue, ça devient de plus en plus grand. Donc, on rentre dans une époque où ça va prendre des nouvelles idées, ça prend des personnes qui sont capables de prendre des idées à la marge puis de les amener vers quelque chose de plus populaire. Fait que non, moi, je pense que David lègue un parti qui est en très bonne santé. Bâtir dessus ce lègue-là est tout à fait possible et même nécessaire pour l'avenir.
0: Et voilà, c'est ce qui complète votre bulletin d'information.
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3: Nuageux, averses ou orages avec des vents devenant du sud-ouest à 20 km/h, maximum de 27, humidex de 34. Demain, mercredi, soleil le matin et tôt en après-midi, ça devient alternance soleil-nuage avec 60% de probabilité d'averse tard en après-midi. Risque d'un orage tard en après-midi avec des vents devenant d'ouest à 20 km/h, rafale à 40 en mi-journée avec un maximum de 25 et un humidex de 28.
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Belle Tatoum avec Boyfriend sur la Superstation dans votre 3 à 7. C'est Fred Parent qui vous raccompagne à la maison en ce mardi 14 juillet. Et ça monte un petit peu encore là, du côté du Mercure. On a présentement 28 degrés sur la région chaleur, 34 avec l'humidex. Et du côté de la péninsule acadienne, on est à 27 présentement, 33 comme température ressentie. Il y a toujours cette veille d'orage violent qui est en vigueur et même risque de tornade aussi qui était mentionné dans l'avis. Alors, on le sait que les tornades demeurent quand même un phénomène rare au Nouveau-Brunswick et c'est une bonne chose hein, que ça demeure relativement rare, mais comme on dit, vaut mieux quand même être préparé la journée où il y a une tornade qui se pointe le bout du nez, mais il faut quand même être à l'affût de ça. Question de se protéger. Donc, voilà pour ces informations. Je vous rappelle qu'il vous reste encore un petit quart d'heure là, pour participer à notre concours. Pouvais-tu les mettre en ordre? On a 4 extraits de chansons de la belle époque des chansons classic rock. Alors, il suffit simplement de les mettre dans l'ordre chronologique avec la bonne année de sortie. Alors, il y a 3 propositions, le 3 choix de réponse sur notre site web, ckle.fm. Je vous souhaite bonne chance. Voici les 4 extraits du jour.

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0: Nuageux, averse ou orage avec des vents devenant du sud-ouest à 20 km/h, maximum de 27, humidex de 34. Demain, mercredi, soleil le matin et tôt en après-midi, ça devient alternance soleil-nuage avec 60% de probabilité d'averse tard en après-midi. Risque d'un orage tard en après-midi avec des vents devenant d'ouest à 20 km/h, rafale à 40 en mi-journée avec un maximum de 25 et un humidex de 28.
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3: Dans la Ligue de baseball intermédiaire de la vallée d'Amiramichi, les Aigles de Tracadie se sont inclinés par la marque de 9-8 face aux Cardinals de Newcastle hier soir à Newcastle. Le meilleur frappeur pour les Aigles a été Zachary Saunier-Leboutier avec un double et un simple ainsi que deux points produits. Le lanceur gagnant a été Brett Francis tandis que Frédéric Denis-Benoît a encaissé la défaite. Ce soir, les Aigles joueront à Chatham face aux Tigers à partir de 19h30. Les Aigles de Tracadie ont présentement une fiche de 2 victoires et 10 revers. Au soccer senior, le prochain match de la Ligue de soccer senior de la Côte-Nord aura lieu demain soir à Petit Rocher, alors que le Morden Pumps and Metal Chaleur recevra le Restigouche United. Ensuite, la saison régulière se conclura la fin de semaine prochaine, alors que l'équipe service financier Tracy Grant Chaleur affrontera le Morden Pumps and Metal Chaleur à Petit Rocher dimanche à 18h. Plus tôt, à 14h, le FC Peninsule se rendra à Edmundston pour affronter le FC Edmundston. Le match de quart de finale aura ensuite lieu le 22 juillet prochain. Au tennis, le club tennis Chaleur a publié ses classements en date du 12 juillet dernier. Chez les dames, dans la division élite, Megan Guérette mène avec 6 victoires et aucune défaite, bon pour 972 points. Elle devance Dani Aubé, qui a 4 victoires et 3 revers pour 699 points. Mélanie Côté suit avec 4 victoires en 4 matchs. Dans la division Challenger, Julie Daigle est en première place avec 7 victoires et aucune défaite, une fiche bonne pour 1134 points. Chez les hommes, dans la division élite, Renaud Roy est maintenant au premier rang avec 9 victoires en 10 matchs avec un total de 1468 points. La deuxième place appartient à Jean-Luc Breyer qui a une fiche de 8 victoires et 1 défaite. Dans la division Challenger 1000, Alexandre Lissandro est le meneur avec 847 points obtenus avec 5 victoires et 1 défaite. Dans la division Challenger 750, le meilleur est Nicolas Haché avec une fiche de 5 victoires en 5 matchs. Et finalement, dans la division Challenger 500, Félix Breyer est en tête avec 4 victoires et 1 défaite, une fiche bonne pour 685 points. Dans la division junior sous 16 ans, le meneur est Caim Cabrera avec 3 victoires et aucune défaite, une fiche bonne pour 330 points. Au hockey universitaire féminin, les Aigles Bleus de l'Université de Moncton tiendront un camp d'été du 24 au 27 août prochain à l'aréna Gilles-Louis-Lévesque de Moncton. C'est une occasion unique pour les jeunes hockeyeuses de rencontrer une joueuse des Aigles Bleus et de vivre une expérience enrichissante sur la glace. Les inscriptions sont ouvertes au site seps.umoncton.ca. Et finalement, au golf, les Timberwolves de Miramichi tiendront un tournoi levée de fonds le jeudi 3 septembre prochain au Miramichi Golf and Country Club. Le coût pour une équipe de 4 participants est de 600 $. C'est à le sport régional.
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6: 17h44 minutes, c'est le moment de vous dévoiler quelle était notre bonne réponse à notre concours pour les-tu les mettre en ordre aujourd'hui en ce mardi, présenté par votre restaurant Saint-Hubert Express de Bathurst. Je vous rappelle que parmi nos extraits, nous avions Pink Floyd avec Another Brick in the Wall, on avait Van Halen avec Jump. On avait Led Zeppelin avec Stairway to Heaven. On avait aussi AC/DC avec Back in Black. Maintenant, la bonne réponse était la deuxième. Alors, le choix de réponse 2 était le bon. Alors, Stairway to Heaven, c'était en 1971. Another Brick in the Wall avec Pink Floyd, 1979. Back in Black, AC/DC, 1980. Et Jump par Van Halen, 1984. Félicitations. Si vous avez eu cette réponse, vous êtes éligible pour le tirage de vendredi. On va faire tirer un familial 4 pour emporter ou 4 choix du rôtisseur en salle à manger. 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Et moi, j'ai envie de vous offrir la chanson Jump de Van Halen qui est sortie précisément le 21 décembre 1983 puis qui figurait sur son sixième album intitulé 1984, d'où l'année officielle de sortie. Mais c'est le seul titre du groupe à atteindre la première place dans le classement Billboard Hot 100. Et par rapport aux autres compositions du groupe, Jump présente l'originalité de mettre en avant le synthétiseur qui était comme une révolution pour l'époque là, et comporte aussi un solo de guitare assez remarquable. Donc, c'était vraiment la marque, la signature de cette chanson-là. Donc, on va l'écouter cette chanson de Van Halen. Voici Jump sur la Superstation.

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0: Nuageux, averses ou orages avec des vents devenant du sud-ouest à 20 km/h, maximum de 27, humidex de 34. Demain, mercredi, soleil le matin et tôt en après-midi, ça devient alternance soleil-nuage avec 60% de probabilité d'averse tard en après-midi. Risque d'un orage tard en après-midi avec des vents devenant d'ouest à 20 km/h, rafale à 40 en mi-journée avec un maximum de 25 et un humidex de 28.
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7: Je vous reparle des journées hospitalité de Bathurst qui s'amorçaient aujourd'hui, donc du 14 au 19 juillet. Et il y a de nombreuses activités, de nombreux spectacles musicaux qui sont présentés à la population, entre autres du côté du parc Vickers. Donc vendredi le 17 juillet, soirée country avec The Menlanders, The Washboard Union et The Martin Boys, c'est à ne pas manquer. Par la suite, samedi, le 18 juillet, The Trues, Slow Music et Signal Hill. Les billets pour les spectacles sont en vente directement sur le site ticketboutique.ca ou en personne directement à la billetterie du centre régional KC Irving de Bathurst. Rappelons que cet événement, les Journées Hospitalité de Bathurst, ont vu le jour en 1972 et eurent lieu pendant 20 années consécutives. Et pour différentes raisons, le festival avait cessé ses activités en 1992 et c'est en 2002 que les Journées Hospitalité ont été relancées sous un nouveau format pour devenir l'un des événements majeurs ayant jamais eu lieu à Bathurst. Et avec une nouvelle et vigoureuse vision, l'avenir est assuré pour l'un des plus importants festivals de la province. Donc, on vous invite à y participer nombreux.

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6: Nuageux, averses ou orages avec des vents devenant du sud-ouest à 20 km/h, maximum de 27, humidex de 34. Demain mercredi, soleil le matin et tôt en après-midi, ça devient alternant soleil-nuage avec 60% de probabilité d'averses tard en après-midi. Risque d'un orage tard en après-midi avec des vents devenant d'ouest à 20 km/h, rafale à 40 en mi-journée avec un maximum de 25 et un humidex de 28.
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8: Dans la Ligue de baseball intermédiaire de la vallée de la Miramichi, les Aigles de Tracadie se sont inclinés par la marque de 9 à 8 face aux Cardinals de Newcastle hier soir à Newcastle. Ce soir, les Aigles rejoueront à Chatham cette fois face aux Tigers à partir de 19h30. Au soccer senior, le prochain match de la Ligue de soccer senior de la Côte-Nord aura lieu demain soir à Petit Rocher, alors que le Morton Pumps and Metal Chaleur recevra le Restigouche United. Au tennis, le club tennis Chaleur a publié ses classements en date du 12 juillet dernier. Chez les dames, dans la division élite, Megan Guérette mène avec 6 victoires et aucune défaite, bon pour 972 points. Chez les hommes, dans la division élite, Renaud Roy est maintenant au premier rang avec 9 victoires en 10 matchs, avec un total de 1468 points. Dans la division junior sous 16 ans, le meneur est Caim Cabrera avec 3 victoires et aucune défaite, une fiche bonne pour 330 points. Et finalement, au golf, les Timberwolves de Miramichi tiendront un tournoi levé de fonds le jeudi 3 septembre prochain au Miramichi Golf & Country Club. Le coût pour une équipe de 4 participants est de 600 $. Alain Degrasse pour la Superstation.
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7: Une autre journée chaude et humide qui tire à sa fin. Fred Parent qui animait votre 3 à 7 édition de ce mardi. Je vous souhaite de passer une excellente fin de journée. Profitez bien des différentes activités qui sont offertes là, sur le territoire et on en profite pour vous saluer si vous êtes passage dans la région. Soyez prudents sur les routes évidemment et de mon côté, ben je vous reparle demain dès 15 h pour la présentation d'un autre 3 à 7.

Nuageux, averses ou orages avec des vents devenant du sud-ouest à 20 km/h, maximum de 27, humidex de 34. Demain, mercredi, soleil le matin et tôt en après-midi, ça devient alternance soleil-nuage avec 60% de probabilité d'averses tard en après-midi. Risque d'un orage tard en après-midi avec des vents devenant d'ouest à 20 km/h, rafale à 40 en mi-journée avec un maximum de 25.

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1: Nuageux, averses ou orages avec des vents devenant du sud-ouest à 20 km/h, maximum de 27, humidex de 34. Demain, mercredi, soleil le matin et tôt en après-midi, ça devient alternant soleil-nuage avec 60% de probabilité d'averses tard en après-midi. Risque d'un orage tard en après-midi avec des vents devenant d'ouest à 20 km/h, rafale à 40 en mi-journée avec un maximum de 25 et un humidex de 28.

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